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1: Derek Satie, nous entendrons maintenant la gymnopédie numéro 1, interprétée au violoncelle par Ophélie Gaillard.

0: Voici votre météo pour ce week-end et comme vous en doutez, il n'y aura pas de surprise, hein, il y aura du soleil le matin comme le soir, le samedi comme le dimanche. Alors ce qui vous intéresse le plus, c'est peut-être de savoir quelles seront les températures, car c'est ce que l'on craint le plus en cette période de canicule. Alors, pour le samedi matin, on aura entre 20 et 22 degrés sur notre région, 20 degrés sur Dieppe et 22 degrés notamment sur Le Havre et sur Rouen. L'après-midi, on va avoir une poussée des températures avec même une maximale à 36 degrés sur Rouen ce samedi, 34 degrés sur Le Havre, 35 à Évreux et un petit 26 quand même du côté de Dieppe où il fait meilleur en tout cas en ce qui concerne les températures. Pour ce qui est de la journée du dimanche, eh bien le matin on aura entre 20 et 21 degrés, 20 degrés sur Dieppe, 21 degrés sur Le Havre, Évreux ou même Rouen. Et pour ce qui est de l'après-midi, nous aurons toujours une montée des températures. Hein. Toujours Dieppe un peu plus épargnée, puisqu'elle aura que 26 degrés au compteur. Par contre, on aura 34 degrés sur Le Havre et 35 degrés sur Rouen ou même Évreux.
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3: De six petits péchés. Méditons dans 1 Pierre 2, le premier verset. Bien-aimés, je vous encourage, comme des exilés et des étrangers, à vous abstenir des désirs de la chair qui font la guerre à l'âme.
4: Bien qu'appelés et mis à part pour Dieu, nous n'échappons pas à la tentation du péché en cours de notre marche de chrétien. Notre esprit, dirigé par l'Esprit Saint, est constamment assailli par nos désirs, en particulier de la chair. Pierre nous exhorte à nous comporter comme des étrangers, des exilés en ce monde, afin d'échapper à ces voies si attractives. Nous nous sentons parfois assez fiers de nous-mêmes quand nous réfléchissons que nous n'avons pas commis d'adultère, que nous n'avons pas renié nos parents, que nous avons évité la tentation de l'argent, de la médisance et que nous nous conduisons pas trop mal. Comparé au péché de ceux qui vivent dans notre société loin de Christ, les nôtres sont presque véniels. Pas de quoi provoquer la colère de Dieu, en somme.
3: L'ennui avec ce genre de raisonnement, c'est que nous oublions que Dieu est toute forme de péché. Son échelle de valeur n'a rien de commun avec la nôtre. Écoutez, ce sont vos fautes qui vous séparent de votre Dieu. Ce sont vos péchés qui le détournent de vous, qui l'empêchent de vous entendre, nous dit Ésaïe 59 au verset 2. Ce sont nos fautes qui nous éloignent de Dieu, pas les péchés de notre société. Nous devons être conscients que notre position en tant qu'enfant de Dieu ne nous empêche pas de pécher et de briser la relation qu'il voudrait entretenir avec nous. Et quels sont ces péchés? Souvent des attitudes ou des actions qui, à nos yeux, ne portent pas vraiment à conséquence de si petits péchés qu'ils sont imperceptibles à ses yeux.
4: Le juste juge, c'est lui et lui seul. Au lieu de critiquer, nous devrions prier avec sincérité pour ceux qui croient avoir raison d'exposer leurs opinions. Jude écrit « Pourtant, même l'archange Michael, alors qu'il contestait avec le diable, n'osa pas porter contre lui un jugement insultant, mais il dit « Que le Seigneur te châtie, un exemple à méditer, ne croyez-vous pas ?»
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2: Ah oui, fidèle aimable auditeur et internaute de la radio La Sentinelle, vous qui nous écoutez à travers les www.radio-rls.fr ou sur le 97.9 FM, nous sommes très heureux de rentrer chez vous pour votre émission tant attendue, tant aimée, 180 secondes de foi. Et j'ai une bonne nouvelle pour toi. Tu es une nouvelle créature. 2 Corinthiens chapitre 5, le verset 17 nous dit ce qui suit. Si quelqu'un est en Christ, il est une nouvelle créature. Les choses anciennes sont passées. Voici, toutes choses sont devenues nouvelles. À travers ce texte, je comprends bien que la vie chrétienne commence par une transformation profonde de l'identité. En Christ, nous ne sommes pas simplement améliorés, nous sommes renouvelés. Cela signifie que notre passé ne définit plus notre avenir. Nos erreurs, nos échecs, nos blessures ne sont pas les derniers mots sur notre vie. Et Dieu, par sa grâce, écrit une nouvelle histoire. Et la nouvelle création que nous parlons, c'est l'œuvre du Saint-Esprit. Le Saint-Esprit qui recrée le cœur humain et restaure la relation avec Dieu. Aujourd'hui, mon frère, ma sœur, si tu es en Christ, rappelle-toi que tu n'es pas ce que tu as été. Tu es ce que Dieu est en train de faire en toi. Car une vie en Christ est une vie recommencée avec espérance. Jouissons-nous de cette nouvelle vie. Déjà, je vous souhaite bonne et heureuse journée. Que le Seigneur vous bénisse abondamment.
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1: Christophe, bonjour et bienvenue à ce micro.
2: Bonjour Dani, bonjour aussi à vous tous, amis auditeurs.
1: Je suis heureuse de vous retrouver parce que je pressens qu'on a encore beaucoup de choses à découvrir au niveau de la dépression et peut-être déjà au niveau de son déroulement. Comment est-ce que l'on perçoit les dépressions? Est-ce que c'est quelque chose de ponctuel? Est-ce que ça nous tombe tout de suite dessus tout d'un coup?
2: Alors il y a des phénomènes récurrents dans la semaine, par exemple. Il y a des moments où on a beaucoup moins d'allant, de force, d'envie. Après le repos hebdomadaire, les rencontres familiales, la reprise du travail, on appelle ceci la reprise du lundi. Hein. Mmh. Et d'ailleurs, il y a un mot qui dit que il faut jamais acheter une voiture qui a été construite le lundi, par exemple, parce que ça, elle aurait été faite dans des conditions peut-être pas toujours motivantes de la part des ouvriers. Donc, dans la semaine déjà, il y a des possibilités de dépression. Ensuite, lorsqu'il y a des événements dans la semaine qui nous dérangent particulièrement,
1: des imprévus.
2: Pas forcément des imprévus, des choses qui sont régulières. Par exemple, on n'aime pas faire le repassage ou la lessive, ou on n'aime pas faire telle ou telle activité lorsqu'elle arrive. Bon, ben, et puis on essaye d'esquiver, de la reporter. Ce sont des signes comme ça qui montrent que, au niveau du temps aussi, si effectivement il fait beau ou s'il fait mauvais, il y a aussi la reprise après les fêtes, la Noël, le jour de l'an. Il y a comme cela des phénomènes qui favorisent régulièrement ces cycles qui dépendent pas de nous, hein, finalement, qui dépendent de la structure de notre travail, qui dépendent du temps, qui dépendent du lieu où on habite.
1: On dit même désastre. Il me semble qu'il y a certaines personnes qui sont fragiles aux étapes de la lune, sans que ce soit de l'occultisme, là, mais il semble qu'il y a des effets.
2: C'est évident.
1: Ou des vents particuliers.
2: On dit que quelqu'un est lunatique parce qu'il change d'attitude en fonction de la lune. Et puis pour les femmes, il y a les problèmes de l'époque qui précèdent les menstruation, et pour l'homme aussi, il y a des phénomènes aussi de ce genre. Si le cycle féminin de fatigue, de nervosité, c'est tous les 26 à 28 jours, l'homme en a constaté que toutes les un mois plus une semaine, à peu près 34 à 37 jours, il y a aussi des coups de pompe comme ça, inexplicables, parce que il y a des rythmes biologiques. Alors, il faut les savoir, il faut les pointer, mais ce qui est important, c'est de savoir que les états dépressifs peuvent varier, bien sûr, avec les saisons, avec les personnes, avec leur centre d'intérêt, avec leur tempérament. Ça peut, bien sûr, tenir à des périodes de la vie. Alors, en gros, la durée de vie d'un homme, c'est de 0 à 80, hein, pour les plus robustes, comme dit le sage.
1: Ouais. C'est dans les statistiques, ces statistiques qui évoluent en permanence, d'ailleurs, puisque la moyenne d'âge augmente. Mais enfin, on va se baser sur 80 ans.
2: Alors, il y a effectivement des cycles tenant à la première décennie, de 0 à 10, des cycles possibles de dépression tenant la deuxième décennie, la période de l'adolescence, disons de 0 à 20 ans, des cycles tenant la troisième décennie, de 20 à 30, à la quatrième, de 30 à 40, et c'est vrai que, et ainsi de suite, hein, jusqu'à la huitième décennie, parce que nous sommes confrontés à des nouvelles étapes de la vie, avec des crises de croissance, avec des événements qui se produisent, et lorsque nous sommes mal préparés ou pas préparés du tout, et lorsqu'ils surviennent dans un état où nous sommes peu à même à nous adapter, ils peuvent effectivement générer des périodes de stress à coup sûr, hein. C'est le changement qui produit ça, mais lorsque
1: le stress
2: débouche sur une angoisse, parce que on n'a pas les cartes en main et les moyens pour pouvoir bien gérer cette période difficile, on peut effectivement sombrer petit à petit dans la dépression.
1: Donc on voit qu'il y a sur toute la période de la vie des périodes clés avec des problèmes spécifiques. On l'a dit, c'est des soucis qui s'ajoutent, mais ce n'est pas incontournable. C'est-à-dire qu'on peut tout à fait passer une décade sans avoir vécu de dépression particulière. Alors est-ce que vous pourriez nous donner peut-être des exemples de situations particulièrement stressantes dans l'une ou l'autre tranche?
2: Oui,
1: vous avez parlé de l'adolescence, par exemple, tout à l'heure, de 10 à 20 ans.
2: Déjà, la première décennie, hein, de 0 à 1 an, on ne se rend pas compte, parce qu'on pense que les enfants ont une vitalité, une confiance en eux-mêmes, ils jouent, etc. Mais il y a des périodes extrêmement difficiles à vivre. La naissance d'un petit frère ou d'une petite sœur peut être très déstabilisante. On voit ces phénomènes d'agrippement à la maman, de pleurnichement, de régression, un retour à un langage bébé, l'enfant qui était propre se remet à uriner, et ça c'est un signe véritablement d'angoisse, de dépression, parce que l'enfant se met à douter de lui-même, de l'amour de ses parents pour lui, et par là même de l'estime de lui-même dont il a besoin. Alors, ces phénomènes sont des phénomènes classiques. L'enfant peut avoir 2-3 ans. Alors, bien sûr, on se rend pas compte, nous, parents, qu'il s'agit d'une dépression, et c'en est une. Hein, il a plus goût à rien, il perd de sang allant, et c'est
1: il
2: vrai.
1: Il devient agressif aussi.
2: Tous ses
1: parfois,
2: symptômes, il n'a pas envie de manger, il devient agressif, irritable, il pleurniche. Et puis, une autre étape qui est souvent signe de dépression et de crise, où on ne se rend pas compte, c'est lorsque pour la première fois, on l'emmène à l'école.
1: C'est aussi un gros stress.
2: Quand il y a une rentrée scolaire qui s'annonce, si on se met devant la cour d'une école, on voit les réactions d'acrimement, maman ne me laisse pas, les pleurnichements, bon, ça passe, mais pendant une semaine, l'enfant, passant à une nouvelle étape de sa vie, mal préparé, ou tenant particulièrement à sa maman, voit l'inscription à l'école et lorsqu'on l'y amène de force chaque matin, voilà toutes les causes qui vont générer chez lui une déprime, voire même une dépression, surtout si la maîtresse n'arrive pas à le rassurer, à le consoler. Et alors, pendant un grand moment, ce sera difficile. Alors, si en plus il y a la naissance de notre enfant en même temps, c'est d'imaginer l'enfant qui est pris dans une situation extrêmement critique.
1: Et qui se dit, en plus, on me met à l'école parce que l'autre est arrivé et il a pris ma place. Et peut-être redire ce que vous avez déjà mentionné à plusieurs reprises, Christophe Selmar, c'est que les tempéraments de chacun vont donner des réactions différentes à ces stress, et que c'est vrai qu'un enfant sera tout content de commencer l'école pour la première fois, et un autre, ce sera un drame. Donc, être attentif à cela.
2: Je le répète, ce n'est pas l'événement en soi qui est à la fois producteur de dépression ou non, c'est la façon dont on le reçoit, la façon dont on s'y prépare, et surtout la perception mentale que l'on a de l'événement. Alors bien sûr, durant cette première décennie, il y a d'autres causes. Les parents qui divorcent, par exemple, l'enfant se sent tiraillé entre l'un et l'autre parent qu'il aime, et on ne se rend pas compte de la dépression des enfants du divorce pendant cette période-là extrêmement critique.
1: Sans compter qu'il semble que certains enfants se sentent coupables de cette séparation.
2: Exactement. Donc, de 0 à 10 ans,
1: c'est déjà bien,
2: décennie,
1: bien des causes.
2: Et vous avez là, bien souvent, le lit. D'autres déprimes, vous avez dans cette période les racines futures aussi, d'autres dépressions futures, parce que là, on va créer chez l'enfant une image négative de l'enfant, et sans s'en rendre compte, et sans qu'il y ait véritablement une sorte de mauvaise intention parentale, bien sûr.
1: Donc, je crois que c'est important de nous rendre compte de ces fragilités de nos petits, de ne pas banaliser leurs états d'âme, parce que c'est important, et donc on retrouvera les autres cycles, Christophe Selmar, très bientôt.
2: Au revoir.

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Le poireau romantique de Virginie Minard. Le grand poireau n'est jamais morose. Il aime la compagnie des roses, aux couleurs tendres et romantiques. Mais ne sont-elles pas narcissiques? Le poireau adore aussi la poire, si seulement elle pouvait choir. Mais a-t-on déjà vu ces deux-là se réunir dans le même plat? Peut-il aimer la pomme de terre? Oh que non, il estime grossière. Il rêve d'une belle coquille, de Saint-Jacques, douce et bien gentille.

Bienvenue à tous dans votre programme 15 minutes de grâce et de vérité. Merci encore d'être fidèle à notre programme. Je vous invite, avant d'écouter la parole de Dieu ce matin, à louer le Seigneur.

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1: Bonjour, bonjour à tous mes frères et sœurs. Bienvenue dans cette nouvelle session de 15 minutes de grâce et de vérité. Nous sommes contents, je suis ravi d'être avec vous. Merci d'être fidèles autour de la parole de Dieu. Et nous savons que le Seigneur, dans la simplicité de l'Évangile, dans la simplicité de la lumière de sa parole, chaque jour, il nous parle, il nous encourage, il nous édifie, et c'est cela que nous recherchons. Nous parlons de cette conduite digne de sa maison. Aujourd'hui, je vais vous parler, le titre, c'est « Bien tenir sa langue ». Ah, oui, il faut à un moment donné en parler. Moi-même, je vais essayer de bien et veiller à mes mots. Mais qu'est-ce qu'on veut dire aujourd'hui? On veut juste s'encourager pour comprendre que quand nous vivons dans une famille, quand nous sommes en communauté, quand nous avons cette relation de cœur, de famille entre nous, les frères et sœurs, nous qui venions chacun de différents milieux et que nous sommes ensemble et spirituellement, on n'est pas tous égaux, si on peut dire, il y a différents niveaux de maturité spirituellement. Comment il doit y avoir toujours, toujours, veiller qu'il y a toujours une atmosphère favorable pour grandir, pour épanouir, pour s'encourager, pour soutenir, encadrer ceux qui sont faibles. C'est pourquoi des fois on a besoin de veiller à nos paroles, veiller à notre langue et ne pas se permettre avec légèreté de parler contre un frère, une sœur, même si on apprend des choses. Vous savez, cela devient souvent des grands conflits dans l'Église ou même jusqu'à pousser des frères et sœurs à ne plus venir à l'Église, à ne plus venir se retrouver dans la famille de Dieu et se priver parce qu'ils ont entendu des paroles, parce qu'il y a été des choses qui ont été dites. Mais la parole de Dieu nous parle clairement de tout cela. Je vais vous lire avec vous. Premièrement, je lis avec vous dans Proverbes. Regarde ce que Salomon nous dit dans sa sagesse. Il dit dans Proverbes, le chapitre 12, verset 8, ou sinon 18, pardon. « Tel qui bavarde à la légère blesse comme une épée. » Blesse comme une épée. Et c'est ce qu'on ne veut pas. On ne veut blesser personne par nos paroles. « Tel qui bavarde à la légère blesse comme une épée. Mais la langue des sages apporte la guérison. La lèvre véridique est ferme pour toujours, mais la langue fausse ne dure qu'un clin d'œil. » Et Jacques, lui, il donne une explication bien claire qu'on doit prendre, je crois, au sérieux, parce que tout cela, c'est souvent des signes de manque de maturité où on se permet avec légèreté de faire des commentaires, de parler ou de passer du temps à parler sur une situation qui s'est passée au lieu de se mettre devant le Seigneur, au lieu de se retenir et de permettre au Seigneur d'avoir accès pour intervenir, pour changer. Et on se permet de parler avec légèreté. Et c'est comme cela qu'on se blesse, qu'on blesse l'un et l'autre parce qu'on n'a pas pu se contrôler. Jacques nous dit ici, dans Jacques, je lis avec vous dans Jacques le chapitre 3. Au fait, Jacques, il donne tout un enseignement. Si on lit à partir du verset 4-5, il parle, il dit, « De même, la langue est un petit membre, mais elle a des grandes intentions. Voyez comme un petit feu peut embraser une grande forêt. Or, la langue aussi est un feu. Elle est le monde de l'injustice, de l'iniquité. La langue a sa place parmi nos membres. Elle souille tout le corps et embrasse tout le cours de l'existence, embrasée qu'elle est par la géhenne. Toutes les espèces de bêtes sauvages, d'oiseaux, de reptiles, d'animaux marins sont domptées et ont été domptées par l'espèce humaine. Mais la langue, aucun homme ne peut la dompter. C'est un mal qu'on ne peut maîtriser. Elle est pleine de vénin mortel. Quelle description! Pourquoi Jacques a besoin de nous parler de ça? Mais je crois que les apôtres ont toujours cherché à instruire l'Église, le peuple de Dieu, pour qu'on puisse grandir. Et si Jacques nous parle comme cela, je crois que le Seigneur veut nous encourager. Et il nous dit dans le verset 10, de la même bouche sortent la bénédiction et la malédiction. Il ne faut pas, mes frères, qu'il en soit ainsi. La source fait-elle jaillir par le même orifice, le douce et le amer? Un figuier, mes frères, peut-il produire des olives ou une vigne des figues? Une source salée ne peut pas non plus donner de l'eau douce. Amen. Quelle parole d'encouragement et parole d'avertissement aussi pour nous, pour veiller à ce que dans notre communauté, dans notre conduite, dans la manière de se conduire, dans nos comportements, les uns vers les autres, on veut grandir. Paul nous encourage encore une fois dans Colossiens, le chapitre 3, le verset 5. On a lu déjà, on va relire cela. C'est le chemin de la croix. C'est un rappel pour mourir à nous-mêmes. Ah, mes frères et sœurs, sans le Seigneur, il y avait tellement de choses en nous, de notre nature terrestre. On pouvait facilement blesser quelqu'un, on pouvait facilement faire des commentaires sur quelqu'un, on pouvait facilement parler au sujet de quelque chose qui s'est passé, et cela devient un sujet de conversation derrière la personne, et ça va aller. Vous savez, quand on parle, et ça ne s'arrête pas là, on multiplie, on ajoute, et jusqu'à ce que cela devienne une montagne difficile à franchir. Et je crois aujourd'hui, nous qui écoutons la parole de Dieu, nous voulons grandir. Paul, quand il écrit, on a lu, on voit cela, il dit « Faites donc mourir votre nature terrestre. Toutes ces choses étaient en moi, mais maintenant je veux mourir à cela. » Amen. Pour marcher, verset 7, « Vous marchez ainsi autrefois lorsque vous étiez dans ces péchés, mais maintenant, vous aussi, rejetez tout cela, colère, animosité, méchanceté, calomnie, paroles grossières qui sortiraient de votre bouche. » Verset 9, « Ne mentez pas les uns aux autres, vous qui avez dépouillé la vieille nature, le vieil homme avec ses pratiques, c'est-à-dire ses pratiques, la manière qu'on était avant. » Amen. Ses pratiques, c'est la manière qu'on était avant. Mais qu'est-ce que la parole de Dieu nous dit? Donc, on se dépouille de toutes ces tendances, de toutes ces agissements, ces manifestations charnelles, à facilement ouvrir notre bouche et parler. Aujourd'hui, quand on grandit, on gère. Ça peut arriver que dans une situation, on a besoin de parler, on a besoin de chercher de l'aide, on a besoin, peut-être quelque chose s'est passé, on n'a pas compris, mais on ne cherche pas à bavarder, à faire de cela un sujet de conversation qui finit souvent par le jugement et la critique. Moi, je crois aujourd'hui dans l'Église, on a au milieu de nous des frères et sœurs qui ont une certaine maturité, avec qui on a une relation, et je crois qu'on peut chercher à partager dans le seul but, pour être aidé ou pour aider la personne. Je ne vois aucune autre raison pour qu'on a besoin de parler d'une situation. Quand on grandit dans la maturité, on a une vision pour l'Église, pour le peuple de Dieu, on aime l'amour de Dieu dans notre cœur, on cherche à couvrir dans l'amour le plan de Dieu et soutenir quelqu'un dans un moment difficile, on cherche de l'aide de la bonne manière et s'il faut parler, on parle pour chercher de l'aide avec quelqu'un qui peut gérer la situation, qui peut nous emmener le conseil de Dieu dans la situation afin de et nous protéger, et protéger la personne au lieu de parler à tort et à travers où ça blesse, la parole de Dieu nous dit. Par contre, c'est ce qui est merveilleux, regarde ce que Paul nous dit dans Colossiens, le chapitre, allons voir ça un petit coup, le chapitre 4, le verset 6. Que votre parole, voilà quand j'ouvre la bouche, voilà ce qui peut sortir, que votre parole soit toujours accompagnée de grâce, assaisonné de sel, afin que vous sachiez comment vous devez répondre à chacun. Amen. Donc, bien tenir sa langue, c'est pas un sujet en dehors, mais au contraire, c'est quelque chose qu'on a besoin de veiller et grandir afin de s'assurer que l'Évangile que nous avons reçu, la grâce de Dieu sur nos vies, son amour dans notre cœur, cette détermination, ce zèle pour servir le Seigneur, alors qu'il ajoute des hommes et des femmes à l'Église, des hommes et des femmes de différents milieux qui viennent s'ajouter. Il y a des forts, il y a des faibles, il y a de tout dans l'Église. Mais nous, nous apprenons à bien nous conduire afin qu'en toute chose, le nom de Jésus soit glorifié. Que ces quelques paroles vous encouragent et je vous retrouve à très bientôt. Merci.
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2: Gaius, associé à un certain Crispus. En effet, ces deux personnages sont très souvent mentionnés ensemble dans les textes bibliques. Tous les deux sont originaires de la ville de Corinthe, donc ville grecque, qui est très importante pour son commerce et pour ses activités portuaires, car la ville de Corinthe a deux ports. Et lorsque l'apôtre Paul est venu dans cette grande ville, eh bien, on nous dit qu'il y a prêché le message de l'évangile pendant au moins une année et demie. Et au cours du début de cette mission, eh bien, il a rencontré ces deux hommes, Gaius et Crispus. Crispus, entre parenthèses, son nom veut dire celui qui est bouclé, c'est-à-dire celui qui a les cheveux un peu ondulés. Eh bien, Crispus et Gaius sont des amis et Crispus est le chef de la synagogue des Juifs qui se trouve à Corinthe. Et les deux vont écouter très attentivement Paul qui prêche le Christ et vont accepter son message, se convertir. Et Paul va les baptiser tous les deux, lui-même, ce qui est quelque chose de tout à fait exceptionnel et c'est d'ailleurs une des raisons pour laquelle ils sont mentionnés dans la Bible. Non seulement dans le récit du livre des Actes des Apôtres qui raconte cette mission, mais dans la lettre que Paul écrira plus tard aux Corinthiens pour constater qu'il y a des disputes entre eux, que des clans se sont formés à l'intérieur de la communauté, et protestant contre ces clans, surtout contre l'un d'entre eux qui se réclame disciple de Paul, Paul va dire « Mais je n'ai baptisé personne parmi vous !» Ah oui, non, sauf deux ou trois personnes, et il énumère Gaius et Crispus. Et puis un petit peu plus loin, il se rappelle qu'il a aussi baptisé quelqu'un d'autre, la famille de Stéphanas. Donc, ils sont associés les deux. Ils ont été baptisés exceptionnellement par Paul lui-même. Et on va les retrouver dans d'autres endroits. En particulier, Gaius va utiliser sa maison pour accueillir un certain nombre de croyants. Lorsque la synagogue va être fermée, qu'on va nommer un nouveau chef de synagogue pour remplacer Crispus, qui est passé chez les chrétiens, qui a trahi en quelque sorte. Et Gaius va ouvrir sa maison et la communauté va se réunir chez lui. Et quand plus tard l'apôtre Paul va écrire une lettre aux chrétiens de Rome, il enverra aussi des salutations à ce Gaius et à ce Crispus qui, semble-t-il, avait quitté la région de Corinthe pour se rendre dans la capitale de l'Empire. Donc voilà donc des gens qui ont participé au début de la communauté chrétienne de Corinthe, qui se sont engagés au point d'être baptisés par l'apôtre lui-même, qui ont accueilli la communauté, qui ont travaillé pour cette communauté et que Paul mentionne, rappelle à ses bons souvenirs, pour lesquels il demande que l'on prie, que l'on pense à eux, parce que justement ce sont des premiers en quelque sorte résultats de son travail dans cette très grande ville de Corinthe. Alors bien sûr, on ne peut pas en savoir beaucoup plus à leur sujet. Certains pensent que Gaius avait un autre nom et qu'il pourrait être celui qui est mentionné encore dans un autre passage de la Bible sous le nom de Titus Justus. Et pourquoi pense-t-on cela ? Bien parce que dans cet autre passage, il est associé à Crispus et qu'on pense que, en fait, le vrai ami de Crispus, c'était Gaius, et donc que c'est peut-être un autre nom. C'est vrai qu'il faut nous rappeler que dans l'Antiquité romaine, ceux qui étaient d'origine romaine portaient un nom, un surnom, et très souvent un autre nom qui était associé à leur nom, donc ça faisait trois noms, et ça pourrait très bien être un Gaius, Titus, Justus. Pourquoi pas ? Mais après tout, qu'on ait un nom, qu'on ait deux noms, qu'on ait les cheveux frisés ou qu'on les ait pas, ce qui compte, c'est qu'on accepte le Christ Jésus et qu'il puisse transformer notre vie comme il a transformé celle de ces deux Corinthiens. Alors vous trouverez tout ça raconté dans le livre des Actes au chapitre 18 et dans le premier chapitre de la lettre de Paul aux Corinthiens.
3: Je veux que nous accueillions ensemble deux amis très chers, Christine et Tonino, et leur chant libre.

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2: Bonjour à tous, nous sommes le 8 août, journée internationale du chat. Personne ne sait pourquoi nous célébrons une journée du chat et il semblerait qu'il faille aller chercher du côté de l'internet pour trouver un semblant de justification. On y retrouve en effet un florilège impressionnant de vidéos d'animaux censés nous faire sourire. Cette journée internationale du 8 août fait donc la part belle aux lolcats qui ont largement envahi la toile avec des vidéos consacrées à ces sympathiques animaux. 8 août 1588, défaite de l'invincible Armada. 8 août 1974, démission de Richard Nixon suite à l'affaire du Watergate, les plus anciens se souviendront. 1958, naissance de Francis Lalanne, chanteur français. Décès de Félix Leclerc en 88, auteur-compositeur, chanteur québécois, né en 1914. 2017, décès de Glen Campbell, chanteur, acteur, musicien américain de musique country, né en 1936. Il apparut dans la première adaptation de The True Grift par Henry Hathaway, sorti en 69 sous le titre français de $100 pour un shérif, western américain. Il apprit la guitare avec son oncle Boo, tout jeune encore, et il joua sans savoir lire les notes. En plus de savoir jouer de la guitare, il savait notamment jouer de la basse, du banjo et même de la cornemuse. Glen Campbell forme en compagnie de son oncle Dick Bill un groupe qui se produira entre 1954 et 1958 au Nouveau-Mexique. À 18 ans, il fait une tournée aux côtés des Western Wranglers, puis des Champs en tant que musicien de scène et il est de plus en plus sollicité au cours des années 60. En 64 et 65, il fut entre autres musicien sur scène pour les Beach Boys. Atteint de la maladie d'Alzheimer, il s'éteint à Nashville le 8 août 2017 à l'âge de 81 ans. Glen Campbell dans un country gospel, The Greatest Gift of All. Bonne fête aux Dominiques et aux Doniens.

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1: Je suis arrivé tout petit dans cette église parce que mon père en était le pasteur. Donc j'avais des circonstances, disons, favorables, pourrions-nous dire, pour connaître Dieu. En fait, effectivement, j'ai été élevé donc dans les voies du Seigneur depuis tout petit, bien évidemment. Et j'ai toujours su que ce que l'on m'enseignait, aussi bien à l'école du jeudi, à l'époque, puis du dimanche, et puis bien sûr dans les réunions comme celle-ci, était la vérité. Je savais que la Bible était la parole de Dieu, et qu'il faudrait que tôt ou tard je fasse mon propre choix. Parce que ça aussi, je l'avais compris. J'avais bien compris que mes parents, eux, vivaient une foi qui était toute pratique. C'était pas seulement des mots, pas seulement une théorie, mais que ce que j'entendais du haut de l'estrade correspondait à ce que je voyais à la maison. Et ça, c'est quand même une chance, un privilège extraordinaire de voir que ce livre qui a été écrit il y a plus de 2000 ans, et pour certains livres bien plus encore, est un livre qui est toujours d'actualité, qui est non seulement un livre d'actualité, mais qui traite des problèmes d'actualité, et plus encore, qui est la parole de Dieu. Et ça, ça m'a marqué de savoir que on pouvait vivre encore au XXe siècle à l'époque, qu'on pouvait vivre ce que la Bible enseignait, que c'était la vérité, et qu'il y avait dans cette parole la solution à toutes nos questions. Mais pour autant, moi, je n'avais pas fait ce pas. Alors bien sûr, dans les réunions d'école du dimanche ou dans les colonies que j'ai faites, les camps que j'ai faits, et surtout à ces moments-là, je le reconnais, et je crois qu'il faut encourager, si vous êtes parents, là, à encourager vos enfants à fréquenter de tels rassemblements, parce que là, dans une ambiance favorable, eh bien ils sont au contact avec la parole de Dieu, et c'est ainsi que moi j'ai fait quelques avancées, quelques pas. Et à plusieurs reprises, j'ai répondu à des appels avec mon cœur d'enfant et puis de jeune adolescent, mais vous ne savez peut-être pas, mais quand on est enfant de chrétien, on est souvent tiraillé entre deux choses, entre ce qu'on entend et on sait que c'est la vérité. Et on sait que tôt ou tard, il va falloir accepter ce Sauveur et ce Seigneur, et l'accepter comme Sauveur d'une part et comme Seigneur d'autre part. Mais de notre côté, on voit les copains à côté qui vivent différemment et qui, ma foi, ont pas l'air si malheureux que ça. Ils ont parfois l'air même de bien s'amuser, et c'est assez tentant d'essayer de faire un peu comme eux. Mais moi, je bénis le Seigneur parce que la parole qui m'avait été apportée m'a toujours gardé de faire des bêtises. Et le Seigneur m'a gardé du mal. Bon, bien sûr, j'ai péché. Bien évidemment, je l'ai compris par la suite. J'ai péché comme tous ont péché, sont privés de la gloire de Dieu. Mais le Seigneur m'a gardé de faire des bêtises que j'aurais regrettées toute ma vie, certainement. Et ça, je lui en rends grâce encore. Et puis, il a fallu, donc, comme je vous le disais tout à l'heure, que je me décide personnellement. Et ça a été différentes étapes. Alors, je ne vais pas dire qu'il y a une date précise où, dire voilà, c'est le jour où je me suis réellement converti. Mais mon cheminement était un petit peu comme un cheminement en marche d'escalier où je montais, je faisais des expériences. Je retombais à la rentrée, je remontais un petit peu. Et puis, finalement, j'ai compris que ça ne pouvait plus durer. Et ça, c'était en 79. J'avais 17 ans. Et là, j'ai compris que ça ne pouvait pas durer comme ça, que je me trouvais un petit peu comme ce garçon dont la Bible parle, qui s'appelait Eutychus, qui était assis sur le bord d'une fenêtre. Là, d'un côté, à l'intérieur, il y avait Paul, l'apôtre Paul, Saint Paul, qui apportait la parole de Dieu, et Eutychus était là à écouter d'une part, et ça l'intéressait, bien évidemment, parce qu'il savait que c'était la parole de Dieu, et puis de l'autre, il était au bord de la fenêtre, il y avait peut-être les copains en bas qui s'amusaient et qui l'attendaient, et puis vous savez ce qui lui est arrivé à ce garçon. Il est tombé du mauvais côté. Et un jour, dans un camp scout, je disais, en parlant de cette histoire, à ces jeunes qui m'écoutaient, je dis, quand on est comme ça, entre deux chaises, ou quand on est assis sur le rebord d'une fenêtre, finalement, on tombe, finit toujours par tomber. Le problème, c'est qu'on tombe toujours du mauvais côté. Eutychus est tombé du mauvais côté. Bon, heureusement, Paul était là, et le Seigneur était là, il a été relevé, et puis il a réintégré l'intérieur de la maison. Et moi, j'ai compris qu'il fallait que je me décide avant de tomber vraiment, et de tomber du mauvais côté, et peut-être définitivement. Et donc c'était en 79, à la suite de différentes expériences que je ne vais pas vous rapporter là, mais j'ai compris qu'il fallait que je me décide. Et peut-être certains s'en rappellent-ils, c'était le 10 juin, le jour des premières élections européennes. Je me suis retrouvé ici, là devant, le dimanche matin, à pleurer devant tous. Peut-être certains s'en rappellent, moi je m'en rappelle. L'après-midi, il y avait des baptêmes, et je me suis fait baptiser le 10 juin 1979. J'avais compris que c'était fini, il fallait que je me décide. J'avais assez joué avec la patience de Dieu. Ce que j'ai retenu, ce que je retiens toujours, c'est que le Seigneur a vraiment été patient avec moi. On a dit que Dieu était bon, qu'il faisait des choses grandes et merveilleuses, et c'est vrai. Et pour moi, je peux vous garantir qu'il a été patient. Et il l'est encore. parce que je ne suis pas parfait, mais je sais que maintenant je suis dans la bonne voie. J'ai choisi de le suivre depuis donc quelques années de cela, et je ne le regrette absolument pas. Je sais où je vais. Je vais vous faire une petite confession. Il m'est arrivé quand j'étais enfant de me réveiller la nuit, à quelques reprises, avec un sentiment d'angoisse épouvantable, dire « ça y est, le Seigneur est revenu ». Et discrètement, j'allais, ça m'est arrivé à 2-3 reprises, regarder, mais je ne suis pas le seul je pense, dans la chambre de mes parents, non, ils sont encore là. Ils sont encore là, le Seigneur n'est pas revenu. Mais maintenant, vous savez, si le Seigneur revient cette nuit, je sais où je vais. Et ça, c'est pas parce que je le mérite. C'est parce que le Seigneur m'a fait grâce. C'est parce que je lui ai remis mon péché. Je lui dis, Seigneur, pardon pour ce que je t'ai fait. Je veux maintenant suivre tes voies. Je veux suivre tes pas. Je veux marcher à l'exemple de Jésus du mieux que je peux jusqu'à ton retour. Mais si le Seigneur revient, là, cette nuit, je sais où je vais. Parce que c'est une réalité, une certitude de sa parole. Puisque je suis maintenant son enfant, il m'a préparé une place. Il attend que j'arrive, peut-être bientôt.
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Bonjour et bienvenue dans cette session de 15 minutes de grâce et de vérité. Nous allons adorer le Seigneur de tout notre cœur et garder un cœur ouvert pour sa parole ce matin.

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1: Bonjour à tous, vous tous qui nous suivez. Et nous sommes tellement heureux et je suis moi-même ravi de pouvoir partager encore cet épisode de 15 minutes de grâce et de vérité avec chacun de vous. Et aujourd'hui, pour donner un petit peu la suite de la manière dont on peut réagir par rapport à une injustice ou une agression ou quelque chose qui peut venir envers nous, et dans la continuité un peu de ce que nous avons vu ensemble jusqu'à maintenant, j'aimerais lire avec vous un passage qui se trouve dans le livre de Matthieu, au chapitre 26 et à partir du verset 51. Il s'agit d'un épisode où le Seigneur est avec ses disciples et il est arrêté. C'est le jour où il est arrêté par Judas qui vient l'embrasser et les soldats qui viennent vers lui. Et le verset 51 nous dit « Et voici, un de ceux qui étaient avec Jésus étendit la main et tira son épée. Il frappa le serviteur du souverain sacrificateur et lui emporta l'oreille. Alors Jésus lui dit, « Remets ton épée à sa place, car tous ceux qui prendront l'épée périront par l'épée. » Écoutez ce qui va suivre. « Penses-tu que je ne puisse pas invoquer mon Père qui me donnerait à l'instant plus de 12 légions d'anges. Comment donc s'accompliraient les Écritures, dit le Seigneur, d'après lesquelles il doit en être ainsi. En ce moment, Jésus dit à la foule, « Vous êtes venus comme après un brigand, avec des épées et des bâtons, pour vous emparer de moi. J'étais tous les jours assis parmi vous, enseignant dans le temple, et vous ne m'avez pas saisi. Mais tout cela est arrivé afin que les écrits des prophètes fussent accomplis. » Et le verset 56 termine en disant « Alors tous les disciples l'abandonnèrent et prirent la fuite. » Amen, mes frères et sœurs. Ce passage nous montre encore, une fois de plus, comment notre chair, notre réaction, ce que nous pouvons être, en tant qu'humain, face à une injustice, il s'agissait de la condamnation du Seigneur. Jésus allait être arrêté, et en plus par un des disciples qui était avec tous les autres, par Judas. Ce Pierre, puisqu'il s'agit de lui en fait, il ne pouvait pas tolérer cette injustice. Et sa réactivité, sa réaction en tant qu'être humain, qui est tout à fait compréhensif, si je peux dire ainsi, c'est de prendre son épée et de sectionner l'oreille. Dans un autre passage, on lui dit qu'il s'agissait de Malchus, et il lui a coupé l'oreille. Et le Seigneur ne laisse pas ces choses comme ça. Il ne les laisse pas comme ça, et il demande à Pierre de remettre son épée dans son fourreau, de le ranger. De l'arranger, pardon, parce que ce n'est pas de cette manière que cette arrestation doit se faire. Il faut, dit-il, que les Écritures s'accomplissent. Il faut que ce que le Père a établi, la volonté du Père, c'est ce qu'il était venu faire sur cette terre, ce n'était pas sa volonté, puisqu'il dit lui-même, si c'était sa volonté, il aurait demandé au Père d'envoyer 12 légions d'anges, 12 légions d'anges. Ça veut dire qu'il y avait quand même beaucoup, beaucoup de personnes qui étaient venues contre le Seigneur pour l'arrêter. La parole de Dieu nous parle même, on a lu tout à l'heure, d'une foule. Il s'adresse à la foule. Et au verset 55, et comment dans cet élan de désarroi, dans cet élan de violence, dans cet élan de panique, dans cet élan où la chair, encore une fois, ses sentiments sont contraires à ceux de l'esprit. La réactivité, la réaction est souvent imminente. Elle est incontrôlée, elle est tellement impressionnante que voilà ce que Pierre fait. Il trouve tellement cette situation injuste, incorrecte, inadmissible. Et voilà qu'il réagit dans la chair, qu'il réagit par ses émotions, qu'il réagit parce qu'il aime le Seigneur. Il le dit lui-même dans Matthieu 16, combien il aime le Seigneur, comment il est prêt à défendre le Seigneur, comment il est prêt à empêcher que les gens mettent la main sur le Seigneur, comment il est prêt même à mourir hein, pour le Seigneur. Et nous voyons comment ça ne pouvait pas être possible. Ça ne pouvait pas être possible. D'ailleurs, le Seigneur lui-même lui dit dans ce passage de Matthieu 16, où il dit mais arrière de moi, Satan, parce que tes paroles ne sont pas les paroles de mon Père. Tes paroles ne sont pas mes paroles. Et comment Pierre a dû être secoué d'entendre ces paroles, parce que c'était vraiment son désir, son cœur, c'est de mourir pour le Seigneur, c'était de défendre le Christ, c'était que personne ne puisse mettre la main sur lui et l'amener à aller à la mort. Et on peut comprendre la réaction de Pierre, on peut comprendre son attitude, hein. On peut tous se retrouver dans cette attitude de nous défendre, de défendre une injustice, de défendre un innocent hein, qui allait être arrêté. Parce qu'il savait, comme tous les disciples d'ailleurs, s'ils ont abandonné le Seigneur, c'est qu'ils savaient qu'en arrêtant le Christ, ce n'était pas juste pour lui donner quelques soufflets et le fouetter et puis le relâcher. Ils savaient très bien que si le Christ était arrêté, Jésus-Christ était arrêté, c'était pour qu'il aille au plus grand des supplices, à la plus grande des morts, à la plus grande des souffrances. Ils savaient, et c'est pour ça qu'ils ont abandonné le Seigneur, parce qu'ils ont eu peur. Ils ont eu peur pour leur propre vie. Ça aussi, c'est une réaction que tout être humain peut avoir. C'est la peur pour sa propre vie, la peur pour sauver sa peau. Et comment le Seigneur, lui, il dit, si je veux, si je demande au Père, hein, d'envoyer 12 légions d'anges suffisants pour vous éradiquer, pour éradiquer cette foule, pour la rendre invulnérable, pour la rendre, vulnérable, et pour qu'ils puissent s'en sortir librement. Et comment nous pouvons réaliser que le Seigneur avait tout ce qu'il pouvait pour pouvoir se défendre, parce que l'injustice était réelle. Et cet exemple de Pierre est vraiment un exemple à considérer, mes chers frères et sœurs, et de vraiment considérer comment nous n'avons pas encore le cœur du Seigneur. Nous n'avons pas encore souvent la réaction que le Seigneur a eue. C'est pour ça que les paroles de Jésus-Christ doivent être dans notre cœur. Les paroles de Jésus-Christ, même

0: une cause. Mais ce n'est pas de cette manière. Hein. Jésus-Christ était capable de se défendre. Vrai, pas vrai, hein, nous tous qui sommes là. Le Seigneur était capable de se défendre, il le dit lui-même. Est-ce qu'il avait besoin que Pierre fasse cette action? Dans un autre passage, la parole de Dieu nous dit que le Seigneur a pris l'oreille de ce soldat et il l'a remis en place et il a collé son oreille. Et c'était un miracle qu'il avait accompli encore. Pourtant, c'était son ennemi. Il faisait face à celui qui était venu l'arrêter. Il aurait pu très bien dire, écoute, mon gars, tu as perdu ton oreille, c'est ton problème, hein. Maintenant, tu vivras avec une oreille en moins, ou peut-être tu vas peut-être mourir aussi. Mais non, le Seigneur n'a pas laissé ça comme ça. Il y avait quelque chose qui avait été, une injustice qui était contre lui. Pierre avait réagi face à cette injustice. Il trouvait que l'attaque contre le Seigneur était injustifiée. Elle n'était pas honnête, elle n'était pas droite, elle n'était pas correcte, elle n'était pas réelle. Ça ne pouvait pas se passer. Et le Seigneur a réparé sa faute. Il a réparé son erreur. Et combien nous avons vraiment besoin de considérer ces passages? Parce que nous avons tellement tendance des fois à faire des choses parce que nous réagissons dans notre émotion, nous réagissons dans notre pensée, nous réagissons comme nous avons appris de réagir aussi. Mais la parole de Christ est là pour nous ramener à la vérité. La parole de Jésus, comme je disais encore avant, elle doit être gravée dans notre cœur. Elle ne doit pas seulement être connue dans nos pensées ou connue dans notre intelligence, mais elle doit être gravée dans notre cœur. Afin que lorsque les situations arrivent, ou peut-être que toi-même tu es dans ces situations, où tu subis des injustices, où tu connais quelqu'un qui t'est proche, qui subit une injustice, et tu as envie de réagir. Vous savez, aujourd'hui dans ce monde, tout est à notre disposition. Avocat, justice, force de l'ordre, tout est à notre disposition. Et ces choses font aussi partie de ce que le Seigneur a institué. Mais nous, notre première justice, n'est-ce pas celle du Seigneur Jésus, hein, qui est là toujours pour nous défendre, pour nous protéger, pour nous assurer que, quelles que soient les circonstances, quel que soit ce qui peut venir contre nous, quelles que soient les médiocrités, les méchancetés, les paroles blessantes, les actions violentes qui peuvent venir contre nous, croyez-vous que Jésus-Christ, notre Seigneur et notre Sauveur, qui a donné sa vie pour toi et pour moi, qui est mort à la croix et qui est ressuscité d'entre les morts, après avoir été enseveli 3 jours dans le tombeau, est-ce que tu crois, est-ce que nous croyons qu'il va nous laisser dans cette injustice? La parole de Jésus-Christ nous dit de laisser. Laisse, n'agis pas. Range ton épée dans ton fourreau. Range ton arme que tu as sortie contre celui qui te veut du mal. Range-la, parce que je vais intervenir pour toi, dit le Seigneur. Je le ferai à ma manière à moi. Je le ferai selon ma justice à moi, car ma justice n'est pas la justice d'ici-bas. Voilà un peu, mes frères et sœurs, ce que je voulais vous exprimer en quelques mots. J'espère que ce partage vous a encouragé aujourd'hui encore. Et je vous dis à très bientôt pour le prochain épisode. Et en attendant, que le Seigneur vous fasse grâce, que le Seigneur vous bénisse, que le Seigneur vous fortifie et qu'il vous aide face aux injustices auxquelles vous pouvez faire face dans votre quotidien. À très bientôt, mes frères et sœurs.
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1: Il y a quelque temps en arrière déjà, nous avions eu l'occasion d'étudier ensemble différentes caractéristiques du sermon inaugural de Jésus. Ce sermon que Jésus va donner sur la montagne devant des milliers de gens et qui va commencer véritablement son ministère. J'aimerais aujourd'hui prendre quelques éléments encore de ce sermon sur la montagne, comme on l'appelle, qui se trouve dans l'évangile de Matthieu au chapitre 5. C'est un texte d'une grande richesse et j'aimerais ce matin encore en extraire pour nous un encouragement à nous engager envers le Seigneur avec tout ce que nous avons. Jésus se tient devant des milliers de gens. Ils sont là répartis sur la colline et Jésus va prêcher. On attend de savoir qui est ce nouveau prédicateur. On se demande de quel parti politique il est. Et à peine Jésus a ouvert la bouche, on a compris qu'on a affaire à quelqu'un de différent de ce que l'on attendait. Les premières paroles qu'il va donner ne vont déjà pas rentrer dans ce qu'ils sont habitués d'entendre. Ils comprennent que cet homme est véritablement un révolutionnaire. Heureux les pauvres en esprit, car le royaume des cieux est à eux. Dans la mentalité des gens de ce temps-là, les pauvres en esprit, ce ne sont pas eux qui sont heureux. Dans la mentalité des gens de ce temps-là, les heureux, ce sont les riches, ce sont les bien placés, ce sont les grands, ce ne sont pas les pauvres en esprit. Et c'est pour eux que Jésus est venu, les pauvres en esprit. Dans le commentaire qu'elle écrit, Ellen White, dans son livre « Heureux ceux qui » dit ceci. Ces paroles avaient frappé à la racine même de leur pensée et de leur conception. Et obéir à ces enseignements demandait de leur part un changement dans les habitudes de pensée et leurs actions. Cela impliquait un renversement de la structure établie par les rabbins depuis des générations. Ainsi, bien que le cœur du peuple s'ouvrait à ces paroles, peu se trouvaient prêts à les recevoir comme guide de leur vie. Ce que Jésus présente ici est véritablement révolutionnaire. C'est quelque chose qu'ils n'ont pas encore entendu. C'est quelque chose auquel ils ne s'attendent pas. Et pourtant, tout dans ce que dit Jésus leur rappelle ce qu'ils connaissent déjà. Jésus se présente sur cette montagne comme en fait le nouveau Moïse. Celui qui leur dit « On vous a dit, mais moi je vous dis ». Autrement dit, comme celui qui apporte la loi. Il transmet la loi comme Moïse. Mais cette fois-ci, c'est un peu différent. Il ne transmet pas seulement la loi, il ne transmet pas la parole de Dieu, il est la parole de Dieu. Les Juifs de ce temps-là attendaient le Messie comme étant le nouveau Moïse. Et tout dans ce que Jésus fait rappelle Moïse. Son discours commence par ses béatitudes, ses bénédictions, si vous voulez. Et tout le monde se souvient que Moïse, à la fin du livre du Deutéronome, au chapitre 28, va donner son testament avec 7 bénédictions et juste après avec 7 malédictions qui correspondent. Vous pouvez relire le livre du Deutéronome au chapitre 28 et vous allez voir que ces bénédictions se répartissent en 7 chapitres et que les malédictions qui correspondent sont aussi réparties en 7 chapitres. Jésus commence son discours avec 8 bénédictions. Heureux ceux qui. Et les malédictions vont venir. Nous les trouvons dans le même évangile de Matthieu, chapitre 23, où à nouveau, Jésus va s'adresser aux gens de son temps en disant « Malheur ! Malheur à vous, scribes et pharisiens hypocrites !» Curieusement, les 8 malédictions de Matthieu 23 correspondent aux 8 bénédictions de Matthieu, chapitre 5. On a généralement compris les béatitudes comme une liste de bénédictions adressées à des gens différents. Les pauvres en esprit, les affligés, les doux, ceux qui ont faim et soif de justice, etc. J'aimerais vous suggérer ce matin que ce que Jésus présente ici n'est pas une liste disparate de bénédictions sur les uns ou sur les autres, mais en réalité un programme, une marche avec Dieu. Ce qui se produit dans notre vie quand on accepte d'être au départ ces pauvres en esprit qui ont besoin d'un sauveur. Non pas seulement une liste, mais une progression, différentes étapes dans notre marche avec Dieu. Je vous propose de réviser rapidement ces étapes de notre marche avec Dieu. La première béatitude dans Matthieu chapitre 5 au verset 3 dit « Heureux les pauvres en esprit, car le royaume des cieux est à eux. » C'est une première étape par laquelle on reconnaît notre pauvreté spirituelle. Il n'est pas ici question des pauvres malades mentaux, de ceux dont l'esprit n'est pas clair par la maladie. Il est question de ceux qui reconnaissent leur pauvreté spirituelle, leur pauvreté morale, ceux qui reconnaissent leur incapacité, ceux qui se sentent démunis et qui reconnaissent avec humilité qu'ils ne peuvent rien par eux-mêmes. Heureux les pauvres en esprit. Finalement, ceux-là, ces pauvres en esprit, ce sont ceux qui viennent avec cet esprit de confession et qui reconnaissent ce qu'ils sont, c'est-à-dire rien ou pas grand-chose. Ce sont ceux qui se retrouvent dans cette parole de Jésus, un peu plus loin dans l'Évangile selon Marc, au chapitre 2 et au verset 17. Jésus dit ceci, Évangile selon Marc, chapitre 2, verset 17. Jésus, ayant entendu cela, leur dit, « Ce ne sont pas ceux qui se portent bien qui ont besoin de médecins, mais les malades. Je ne suis pas venu appeler des justes, mais des pécheurs. » Ce sont ceux-là que Jésus est venu servir, ce sont ceux-là que Jésus est venu appeler, ceux qui se reconnaissent pauvres, ceux qui confessent leur pauvreté, leur incapacité, qui reconnaissent qu'ils ont besoin d'un sauveur. Si vous tournez dans l'évangile de Matthieu au chapitre 23, où se trouvent les malédictions, la première que Jésus prononce au verset 13 correspond à ce que nous venons de voir dans les bénédictions. Matthieu chapitre 23, verset 13. Je vous invite ce matin à garder votre doigt d'un côté dans Matthieu chapitre 5 et de l'autre côté dans Matthieu chapitre 23. Nous allons passer de l'un à l'autre pour comparer ces passages. Au verset 13, il est dit « Malheur à vous, scribes et pharisiens hypocrites, parce que vous fermez aux hommes le royaume des cieux. Vous n'y entrez pas vous-même et vous n'y laissez pas entrer ceux qui veulent entrer. » Voilà, il est question là aussi du royaume des cieux. Et Jésus leur reproche de fermer le royaume des cieux à ceux qui veulent y entrer. Ils se considèrent comme les gardiens de ces gens, ayant pouvoir sur eux pour les garder dans cette pauvreté et les empêcher d'aller vers celui qui peut leur donner ce dont ils ont besoin. Heureux les pauvres en esprit, un esprit de confession, de reconnaissance de notre besoin. La deuxième béatitude dit ceci dans Matthieu 5, verset 4, « Heureux les affligés, car ils seront consolés. » C'est l'état d'esprit qui correspond à la suite de cette démarche avec Dieu. Quand on réalise notre besoin, on en est profondément affligé. On souffre d'être dans cet état. On est affligé par notre condition de pauvreté. Certains ne s'en lamentent pas. Ce sont les propres suffisants qui n'ont besoin de rien et de personne. C'est Laodicée dans l'Apocalypse qui n'a besoin de rien. Tout va bien. Mais heureux, dit Jésus, sont ceux qui sont affligés par leur état, par leur pauvreté. Heureux sont ceux qui se considèrent sans ressources et qui appellent au secours. Les affligés, ce sont ceux qui, démunis, appellent Dieu au secours pour qu'il vienne les consoler, les soutenir, les reconstruire. La parole de Jésus dans cette parabole que vous connaissez, le publicain et le pharisien s'adressent justement à ce genre de gens. Regardez dans l'évangile de Luc au chapitre 18, par exemple, où Jésus raconte cette parabole et il met dans la bouche du publicain ce que ces affligés pourraient dire. Évangile selon Luc, chapitre 18, au verset 13, il est écrit ceci. Évangile selon Luc, chapitre 18, le verset 13. « Le publicain, se tenant à distance, n'osait même pas lever les yeux au ciel, mais il se frappait la poitrine en disant, « Ô Dieu, sois apaisé envers moi qui suis un pécheur. » Voilà la situation de ceux qui sont affligés, affligés par leur état, par leur condition, par leur pauvreté. Ils en souffrent et ils appellent au secours. Maintenant, si vous regardez de nouveau dans Matthieu au chapitre 23, la deuxième malédiction qui est prononcée, au verset 14, il est dit ceci. « Malheur à vous, scribes et pharisiens hypocrites, parce que vous dévorez les maisons des veuves et que vous faites pour l'apparence de longues prières, à cause de cela vous serez jugés plus sévèrement. » Les voilà les affligés, les veuves et tous ceux qui sont derrière ces veuves et qui représentent ceux qui sont dans la misère, dans la souffrance, dans la difficulté. Ils sont en fait les victimes de ces gens-là et c'est la raison pour laquelle Jésus le leur reproche. Ils n'apportent pas la consolation, ils aggravent la situation des affligés. La troisième béatitude dans l'évangile selon Matthieu au chapitre 5 dit ceci. Pour employer un langage plus courant, heureux ceux qui sont doux, car ils hériteront la terre. Cette phrase déjà ne correspond pas à la réalité de beaucoup de gens à cette époque-là, ni aujourd'hui. Parce que les doux ne sont pas ceux qui gagnent. Ceux qui veulent conquérir la terre doivent être violents, agressifs, directifs. Ce sont ceux qui dominent les autres, autoritaires. Et Jésus dit non, c'est pas comme ça que ça marche. Ceux qui hériteront de la terre, ce sont les doux. C'est à eux qu'elle appartiendra. Par ce moyen, Jésus montre que son royaume n'a aucune mesure avec notre royaume. C'est un autre royaume. Il n'a rien à voir. Il a d'autres valeurs. Il a d'autres bases. Il a même un autre roi. Alors quand on reconnaît notre besoin, première béatitude, quand on souffre de ce besoin et qu'on appelle au secours, deuxième béatitude, à ce moment-là, on vient tel qu'on est à Christ et on lui demande de nous donner sa grâce. Et on la reçoit parce qu'on se rend compte qu'on n'a pas d'autre choix que de recevoir la grâce de Dieu. On se rend compte à ce moment-là de la dette immense que l'on a envers lui et de l'amour immense qu'il a envers nous, de nous remettre cette dette, si l'on peut parler ainsi. Jésus a raconté une parabole qui illustre ce fait-là. Un peu plus loin dans l'évangile de Matthieu, encore au chapitre 18, vous vous souvenez, Jésus raconte cette parabole de l'ouvrier infidèle, du serviteur trompeur. Et un jour, le maître se décide de faire les comptes, et il se rend compte que ce serviteur-là à une dette gigantesque. Alors il l'appelle. Et ce serviteur va pleurer pour que sa dette lui soit remise. Le maître, pris de pitié, va lui remettre son énorme dette. Et puis en sortant, il va rencontrer quelqu'un qui lui doit 3 fois rien. Et il va le faire mettre en prison pour qu'il lui paye ce qu'il lui doit. Le maître entend parler de cela et lui parle. C'est dans l'évangile de Matthieu, au chapitre 18, au verset 32. Alors le maître fit appeler ce serviteur et lui dit, « Méchant serviteur, je t'avais remis en entier ta dette, parce que tu m'en avais supplié. Ne devais-tu pas aussi avoir pitié de ton compagnon, comme j'ai eu pitié de toi ?» Voilà, c'est l'esprit de celui qui est devenu doux, qui a compris l'immensité de la grâce de Dieu lorsqu'elle lui est offerte et qui est prêt aussi à la présenter aux autres. C'est celui qui reconnaît l'immensité de l'amour de Dieu et qui, frappé par cela, l'offre aussi aux autres. Celui qui devient doux et humble de cœur, comme celui dont il veut suivre maintenant l'exemple. Mais si vous tournez maintenant quelques pages pour retourner dans Matthieu chapitre 23, au verset 15 se trouve la troisième malédiction. Et Jésus dit « Malheur à vous, scribes et pharisiens hypocrites, parce que vous courez les mers et la terre pour faire un prosélyte. Et quand il l'est devenu, vous en faites un fils de la géhenne deux fois plus que vous. » Ce n'est pas le ministère de la douceur dont Jésus parle ici, c'est du prosélytisme, c'est-à-dire constituer un club de gens qui travaillent pour eux. Ce n'est pas de l'évangélisation, parce que l'évangélisation consiste à apporter la bonne nouvelle à ceux qui en ont besoin pour qu'ils deviennent eux aussi des doux et humbles de cœur. Jésus en veut après ces gens qui n'apportent pas sa douceur à lui, mais ils apportent leur loi, leurs traditions, leurs exigences, pour en faire, comme il le dit, des fils de la géhenne deux fois pire que vous. Ils n'ont pas apporté l'évangile de la douceur et de la paix. Dans Matthieu chapitre 5, la quatrième béatitude dit ceci, au verset 6. Heureux ceux qui ont faim et soif de la justice, car ils seront rassasiés. C'est la quatrième étape dans notre marche avec le Christ. On reconnaît notre pauvreté, on reconnaît notre besoin. Et puis, on est affecté par ce besoin, on souffre de notre limite et on reçoit la grâce de Dieu qui commence à nous transformer. Celui qui nous a reçus est d'un amour immense. Nous sommes invités à l'offrir aux autres. Mais on se rend compte que la justice de Jésus n'est pas encore enracinée parfaitement en nous. C'est à ce moment-là qu'on a soif et faim de la justice de Christ, qu'elle soit en nous, qu'elle soit aussi autour de nous. Et pour faire comprendre à quel point c'est un besoin profond et intense, non pas un désir superficiel, Jésus va parler de ce qui est le plus fort, la faim, la soif. C'est un désir réel de tout notre être, ce n'est pas une démarche intellectuel ou même stratégique pour être un bon chrétien. C'est une recherche profonde de cette justice qui est seule en Jésus. On voudrait être ce réceptacle de cette justice. On voudrait être, comme dit les Écritures, le temple du Saint-Esprit et qu'il vienne en nous et qu'il y fasse ce travail qui est encore à accomplir. Non pas seulement nous considérer comme justes, mais que nous puissions devenir les justes disciples de Jésus. Il y a cette soif de la justice, et la promesse qui va avec. Ils seront rassasiés. Mais lorsque vous regardez maintenant dans Matthieu 23 les malédictions, vous retrouvez une malédiction contre ceux qui ne veulent pas la justice de Jésus. Verset 16, « Malheur à vous, conducteurs aveugles, qui dites, si quelqu'un jure par le temple, ce n'est rien, mais si quelqu'un jure par l'or du temple, il est engagé, insensé et aveugle. » Ils sont là en train de pinailler sur les détails de leur serment. Et Jésus leur dit, « Mais de quoi vous parlez, insensé et aveugle ? Vous êtes là en train de faire des magouilles, de faire des mensonges, de faire de la politique, de faire toutes sortes d'affaires pour vous justifier vous-même de ce que vous avez fait. Et la justice de Dieu là-dedans, c'est la vôtre que vous recherchez. Cette faim et cette soif de l'action de Jésus, elle n'est pas là. Pourtant, dans l'évangile de Jean, Jésus dit ce qu'il en est de ceux qui aiment sa justice. Regardez dans l'évangile de Jean au chapitre 14. Vous savez qu'il y a dans ce chapitre une promesse extrêmement importante qui est répétée de plusieurs manières. La promesse de l'Esprit de Dieu qui est envoyé à ses disciples. Et il est dit au verset 23, évangile de Jean chapitre 14 verset 23, « Si quelqu'un m'aime, il gardera ma parole et mon Père l'aimera. Nous viendrons à lui et nous ferons notre demeure chez lui. » Autrement dit, par l'action du Saint-Esprit, nous pouvons être le réceptacle de la présence de Jésus et de Dieu le Père. Les versets qui suivent nous disent que quand Jésus demeure en nous, nous portons beaucoup de fruits. Non seulement nous sommes considérés comme justes, mais nous devenons justes par sa grâce. C'est exprimé dans ce passage tiré du livre « Jésus-Christ » par Ellen White, où elle dit ceci, à la page 25. « Christ a été traité selon nos mérites, afin que nous puissions être traités selon ses mérites. Il a été condamné pour nos péchés auxquels il n'avait pas participé, afin que nous puissions être justifiés par sa justice à laquelle nous n'avions pas participé. Il a souffert la mort qui était la nôtre, afin que nous puissions recevoir la vie qui est la sienne. » Voilà de quoi ces gens ont faim et soif. C'est de cela, de tout ce qu'ils n'ont pas et que Jésus donne. Malheur à ceux qui ne veulent pas cette justice-là et qui cherchent la leur propre justice. Dans Matthieu chapitre 5, la cinquième béatitude de Jésus dit « Heureux les miséricordieux, car ils obtiendront miséricorde. » C'est là la cinquième étape dans notre marche avec Jésus. Parce que lorsque nous recevons cette justice de Jésus, lorsque notre faim, notre soif est enfin satisfaite, alors nous sommes libérés de ce que nous appelons dans notre langage le salut par les œuvres, c'est-à-dire la nécessité de construire notre justice à nous. Nous en sommes libérés, ce n'est plus nécessaire de faire pour soi-même. À partir de ce moment-là, nous faisons pour les autres. Ça s'appelle le service. Les miséricordieux, ce sont ceux qui commencent à faire non pas pour eux, mais à faire pour les autres, et qui répandent la miséricorde qu'ils ont reçue aux autres. Les miséricordieux, ce sont ceux qui, touchés par la grâce de Dieu, ont compris que Dieu leur demande maintenant de servir les autres. Jusque-là, peut-être, ils se sont servis eux-mêmes, mais Jésus les invite à un nouveau programme, servir les autres, être miséricordieux pour les autres. Et cette miséricorde leur garantit de recevoir eux aussi la miséricorde des autres et la miséricorde de Dieu. Ils obtiendront miséricorde eux aussi parce qu'ils sont pécheurs, ils sont faillibles, ils font des erreurs, tout plein. Mais c'est beaucoup moins grave quand on a quelqu'un de humble qui sert et qui fait des erreurs que quand on a un propre juste devant soi et qui prétend ne jamais se tromper. La malédiction correspondante se trouve dans Matthieu chapitre 23, à partir du verset 23. Matthieu chapitre 23, verset 23, Jésus dit « Malheur à vous, scribes et pharisiens hypocrites, parce que vous payez la dîme de la menthe, de la nette et du cumin, et que vous laissez ce qui est plus important dans la loi, la justice, la miséricorde, la fidélité. C'est là ce qu'il fallait pratiquer, sans oublier les autres choses. » Il parle justement là de cette miséricorde qu'ils ont complètement oubliée. Ils ont considéré que leur fidélité leur servait à eux. Mais la miséricorde pour les autres, ils l'ont oubliée. Ça ne fait pas partie de leur loi à eux. Leur loi, c'est être fidèle dans tout ce qu'on leur demande pour accumuler des bons points pour le royaume des cieux. Là encore, Jésus leur reproche d'avoir laissé de côté la miséricorde. La sixième béatitude qui se trouve dans l'évangile de Matthieu au chapitre 5 dit ceci au verset 8. « Heureux ceux qui ont le cœur pur, car ils verront Dieu. » Cette sixième étape est la suite logique de l'autre. Quel est donc le meilleur moyen de purifier notre cœur, si ce n'est que de nous mettre au service de Dieu pour accomplir son œuvre? Ceux qui ont ce cœur pur, ce sont ceux qui se sont purifiés dans le service parce qu'ils se sont rendus compte qu'autour d'eux, le besoin est immense et que Dieu y pourvoit par leurs moyens. Ils se rendent compte que cette parole des Écritures s'applique à eux. Regardez par exemple dans le psaume 24, Au début du psaume 24, dans les versets 3 et 4, il est dit ceci. Psaume 24, versets 3 et 4. Qui pourra monter à la montagne de l'Éternel? Qui s'élèvera jusqu'à son saint lieu? Celui qui a les mains innocentes et le cœur pur. Voilà la réponse. Et vous vous souvenez, cette béatitude disait « Heureux ceux qui ont le cœur pur, car ils verront Dieu ». C'est exactement ce que le psaume dit. « Ceux qui pourront monter à la montagne de l'Éternel, se présenter dans son saint lieu, c'est qui ? Ceux qui auront les mains innocentes et le cœur pur. » Ils comprennent que cette parole s'applique à eux et qu'ils verront Dieu. Combien d'entre nous souhaiteraient rencontrer le Seigneur Jésus, marcher avec lui comme les disciples l'ont fait ? Jésus a fait la promesse qu'il reviendrait pour tous ceux qu'il aime d'un cœur pur. La malédiction qui va avec se trouve dans Matthieu chapitre 23 au verset 25. Matthieu chapitre 23, verset 25. « Malheur à vous, scribes et pharisiens hypocrites, parce que vous nettoyez le dehors de la coupe et du plat, et au-dedans, ils sont pleins de rapines et d'intempérance. Pharisiens aveugles, nettoie premièrement l'intérieur de la coupe et du plat, afin que l'extérieur aussi devienne net. » Le cœur pur, c'est un travail qui se fait par l'intérieur. Alors que l'on est engagé au service, le Seigneur fait ce travail parce que c'est lui seul qui en a la clé. Mais malédiction à ceux qui pensent qu'ils vont pouvoir le faire par eux-mêmes. Malédiction à ceux qui, comme le dit Jésus, vont prétendre être purs en nettoyant le dehors seulement, l'extérieur, le visible, l'apparence. C'est à eux que Jésus adresse cette malédiction. Parce que ce n'est pas le cœur qui est pur, c'est seulement le dehors, c'est-à-dire simplement pour paraître aux yeux des autres. Ce que le Seigneur voulait, c'est l'intérieur transformé et purifié. Malheur à ceux qui prétendent être purs simplement pour l'extérieur, pour la galerie, pour l'église, pour ceux qui les entourent, pour leur réputation. La septième béatitude dans l'Évangile selon Matthieu au chapitre 5, au verset 9, dit ceci. « Heureux ceux qui procurent la paix, car ils seront appelés fils de Dieu. » C'est ce que les contemporains de Jésus pensaient être tous. Et Jésus sous-entend là que ne sont véritablement fils de Dieu que ceux qui procurent la paix. Ceux qui ont le cœur pur, dont on parlait à un instant, par leur service, deviennent des ambassadeurs. Ambassadeurs de quoi ? Alors la parole de Dieu nous le dit dans la deuxième épître de Paul aux Corinthiens, au chapitre 5. Deuxième épître de Paul aux Corinthiens, au chapitre 5. L'apôtre va nous dire quelle sorte d'ambassadeur nous sommes appelés à être. 2 Corinthiens, chapitre 5, au verset 20, il est écrit ceci. Nous faisons donc les fonctions d'ambassadeurs pour Christ, comme si Dieu exhortait par nous. Nous vous en supplions au nom du Christ, soyez réconciliés avec Dieu. Ambassadeur de quoi ? Ambassadeur de la réconciliation entre Dieu et les hommes. Ambassadeur de paix. Et c'est ce que Jésus est, le prince de la paix. C'est pour ça qu'ils seront appelés fils de Dieu. Ceux qui servent sont en réalité des ambassadeurs de cette réconciliation dont Jésus est la clé. Mais dans Matthieu 23, au verset 27, il est écrit, Matthieu chapitre 23, verset 27, « Malheur à vous, scribes et pharisiens hypocrites, parce que vous ressemblez à des sépulcres blanchis qui apparaissent beaux dehors et qui dedans sont pleins d'ossements de mort et de toute espèce d'impureté. Vous de même, au dehors, vous paraissez juste aux hommes, mais au dedans, vous êtes pleins d'hypocrisie et d'iniquité. » Ils ne sont pas ambassadeurs de la justice et de la paix. C'est l'hypocrisie, c'est la tromperie, c'est la politique, c'est travailler pour soi. Ce n'est pas la paix, c'est marcher sur la tête des autres pour s'en sortir. C'est une apparence, ce n'est pas une réalité. Malheur à ceux qui ne le sont pas, qui ne sont pas des disciples en réalité à l'intérieur d'eux-mêmes. La huitième béatitude dans l'évangile de Matthieu au chapitre 5 est une béatitude avec laquelle nous avons plus de mal. Parce que Jésus dit au verset 10, « Heureux ceux qui sont persécutés pour la justice, car le royaume des cieux est à eux. » On peut facilement se dire que nous sommes les miséricordieux, que nous sommes les cœurs purs, que nous sommes ceux qui procurent la paix, mais quant à devenir des martyrs, c'est une autre histoire. Et Jésus dit, heureux ces gens-là, heureux les martyrs, heureux ceux qui sont persécutés. Mais c'est un peu plus difficile pour nous, parce que nous avons du mal à voir dans les persécutions et dans les difficultés que nous rencontrons la source du bonheur dont Jésus parle. Cependant, Jésus est en train de dire, si ça va mal, c'est bon signe. Si ça va trop bien, il faudrait peut-être que vous vous inquiétiez de savoir ce qui se passe pour que vous soyez en si bon terme avec l'ennemi. Jésus leur rappelle en fait cette idée que l'apôtre Paul va exprimer bien plus tard en disant « Tous ceux qui veulent vivre pieusement en Jésus-Christ seront persécutés. » Autrement dit, si ça va mal, c'est bon signe. C'est qu'on devient une menace pour l'ennemi. Et c'est exactement ce que veulent être les disciples de Jésus. Mais si les disciples de Jésus ne sont une menace pour personne, même pas pour l'ennemi, c'est à ce moment-là qu'il faut commencer à s'inquiéter de savoir s'ils sont encore des disciples du Christ. Heureux alors, dit Jésus, heureux ceux qui sont persécutés pour la justice, car le royaume des cieux est à eux. Mais je n'ai pas envie d'être un martyr, mais il y a dans le texte quelque chose d'extraordinaire, que nous n'avons pas vu en passant, mais que j'aimerais souligner maintenant. La première béatitude dit « Heureux les pauvres en esprit, car le royaume des cieux est à eux. » Si vous lisez les autres béatitudes, elles sont toutes au futur. « Heureux les affligés, ils seront consolés. Heureux les débonnaires, ils hériteront la terre. Heureux ceux qui ont faim et soif, ils seront rassasiés. Heureux les miséricordieux, car ils obtiendront miséricorde. Heureux ceux qui ont cœur pur, car ils verront Dieu. Heureux ceux qui procurent la paix, car ils seront appelés fils de Dieu. » Mais regardez ce que dit maintenant la dernière béatitude, la huitième. « Heureux ceux qui sont persécutés pour la justice, car le royaume des cieux est à eux. » Les pauvres en esprit, dont il était question dans la première béatitude, ceux qui se reconnaissent démunis en besoin de la grâce de Dieu, le royaume des cieux est à eux maintenant. Oh, la vie ne sera pas rose, la vie du chrétien n'est jamais rose. Ils devront traverser des difficultés. Et le Seigneur leur promet qu'un jour, il va résoudre toutes ces difficultés-là à sa manière. Mais si par hasard, le long du chemin, ceux qui se reconnaissent tributaires de la grâce de Dieu sont en butte aux difficultés de la vie et persécutés d'une manière ou d'une autre. Jésus leur rappelle que sa promesse est pour eux maintenant. De la même manière qu'en reconnaissant votre besoin, vous avez l'assurance que le royaume des cieux est à vous maintenant, de la même manière Jésus est en train de dire, lorsque vous rencontrez les difficultés de la vie, sachez que le royaume des cieux est à vous déjà maintenant. Les difficultés, les problèmes, ils seront résolus à la manière de Dieu, en son temps. Mais le royaume des cieux est à vous, maintenant. Ces promesses sont pour ceux qui veulent s'aventurer avec Jésus dans cette expérience de la foi et qui les amènent d'une étape à l'autre dans leur marche avec le Christ. Pas pour ceux qui commencent et qui se retirent, et qui sont assis entre deux chaises, essayant de bénéficier des avantages des deux côtés. Ils sont pour ceux qui s'engagent avec le Christ entièrement, pour ceux qui partent avec lui dans cette démarche de foi, sachant qu'au bout du compte, le Seigneur leur dira aussi, « Le royaume des cieux est à vous. » Amen. Amen. Amen.
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Madame, mademoiselle, monsieur, bonjour. Comment va votre âme ? Nous allons commencer par lire aujourd'hui, n'est pas habituel, puisque nous allons lire dans l'évangile de Jean de La Fontaine. Oui, je me permets un peu cette dérive, parce que en relisant avec ma dernière fille, eh bien, les fables de La Fontaine, j'en ai trouvé une. Elles sont toutes bien, bien sûr, c'est vrai. Mais celle-ci m'a particulièrement sauté aux yeux. C'est la fable de la besace. Je vais donc essayer de vous la lire. Jupiter dit un jour « Que tout ce qui respire s'en vienne comparaître au pied de ma grandeur. Si dans son composé quelqu'un trouve à redire, il peut le déclarer sans peur. Je mettrai remède à la chose. Venez, singe, parlez-en le premier, et pour cause. Voyez ces animaux, faites comparaison de leur beauté avec les vôtres. Êtes-vous satisfait ? Moi, dit-il. Pourquoi non ? N'ai-je pas quatre pieds aussi bien que les autres ? Mon portrait jusqu'ici ne m'a rien reproché. Mais pour mon frère l'ours, on ne l'a qu'ébauché. Jamais, s'il veut me croire, il ne se fera peindre. L'ours, venant là-dessus, on crut qu'il s'en allait plaindre. Tant s'en faut, de sa forme il se loua très fort, glossa sur l'éléphant, dit qu'on pourrait encore ajouter à sa queue et ôter à ses oreilles, que c'était une masse informe et sans beauté. L'éléphant étant écouté, tout sage qu'il était, dit des choses pareilles, il jugea qu'à son appétit, dame baleine était trop grosse. Dame fourmi trouva que le ciron trop petit, se croyant pour elle un colosse. Jupin les renvoya, s'étant censurés tous. Du reste, comptant d'eux, mais parmi les plus fous, notre espèce excella. Car tout ce que nous sommes, lynx envers nos pareils et taupe envers nous. Nous nous pardonnons tout et rien aux autres hommes. On se voit d'un autre œil qu'on ne voit son prochain. Le fabricateur souverain nous créa besaciers, tous de même manière. Tant ceux du passé que ceux du temps d'aujourd'hui. Il fit pour nos défauts la poche de derrière et celle de devant pour les défauts d'autrui. »

Je ne sais pas si Jean de La Fontaine lisait la Bible, mais des fois notre âme est attristée parce que on a un regard envers les autres qui est bien supérieur à celui qui devait être. Si l'on veut le repos de notre âme, eh bien, ce que nous dit Jean de La Fontaine, mais ce que nous dit aussi la parole de Dieu, c'est dans Matthieu 7, au verset 3, « Tu regardes le bout de paille qui est dans l'œil de ton frère, mais le tronc d'arbre qui est dans ton œil, tu ne le remarques pas. » Et j'aime bien cette version-là parce qu'elle parle d'une paille qui est toute petite. D'habitude, on entend parler de la poutre, mais là, j'aime bien le terme de tronc d'arbre. Et souvent, cet arbre cache la forêt de notre orgueil. La forêt de notre orgueil. La parole dit dans Jacques que Dieu résiste aux orgueilleux, mais il fait grâce aux humbles. Soumettez-vous donc à Dieu. Opposez-vous au diable, et il fuira. Et je crois que l'on soit besacier ou que l'on ait une poutre dans l'œil, eh bien, on fait vite des reproches aux autres, alors que nous, nous accordons beaucoup de défauts. Et c'est pour cela que, quelquefois, eh bien, il est possible de se sentir accusé, reprochable. Et la Bible nous dit, ne juge pas, fais attention. Regarde ton frère avec humilité, étant supérieur à toi. Regarde-le, de manière à ce que ton œil ne voit pas sa paille, mais puisse voir ô combien la grâce de Dieu dans ta vie est nécessaire. Et c'est cette grâce qui va vous procurer le repos de l'âme. C'est cette grâce qui va rentrer en vous, qui va vous procurer le repos de l'âme. Ne croyez pas que telle ou telle philosophie vous reposera. Non, parce qu'au moment de la mort, eh bien vous vous poserez les mêmes questions. Où est-ce que je vais aller? Alors que dès maintenant, dans votre vie, vous pouvez avoir la certitude de votre salut. Dès maintenant, dans votre vie, vous pouvez avoir la certitude que Christ vous accueillera dans les cieux. Et ça serait merveilleux qu'il puisse vous dire, c'est bien, bon et fidèle serviteur, entre dans le repos, entre dans la paix de Dieu. Alors, pour revenir à ce petit texte que j'ai lu, à cette petite fable de Jean de La Fontaine, c'est vrai qu'il était peut-être très en avance sur son temps, mais vous, soyez en avance sur la mort, parce que le jour où votre vie s'arrêtera, il sera trop tard. Alors ne dites pas « j'ai le temps, j'ai le temps, j'ai le temps ». Non. Aujourd'hui même, ta vie peut être redemandée. Aujourd'hui même, tu peux peut-être mourir. Recommande ton sort à l'Éternel. Recommande ton sort à l'Éternel, nous dit la parole de Dieu. Prends soin. Ne regarde pas les autres, ne les juge pas, mais vois ce que tu dois faire dans ta vie, afin que la grâce coule et que cette besace ne soit pas une besace de jugement, mais que dans la poche de devant, tu ne vois pas les défauts d'autrui, mais tu vois leur grâce, tu vois le bien en eux. Oui, voilà ce que j'ai pour vous aujourd'hui. Ne vous habillez pas d'une besace, ou si vous habillez d'une besace, ne mettez pas la poche derrière pour vos affaires, mais mettez-la devant et examinez-vous, afin que votre âme soit dans la paix. Ne soyez pas conformiste. Toutes ces indications sont dans la Bible. Alors lisez-la. Lisez la Bible. Amen.

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1: Ruben Sayens, dans son livre Le mystère de la foi, écrivait il y a quelques années: il faut insister sur cette perversion de la nature humaine. Le châtiment du péché n'est pas extérieur à l'homme. Ce châtiment, c'est le péché lui-même. L'aversion qu'il éprouve pour tout ce qui est divin constitue à la fois son crime et sa souffrance. Seule une conversion radicale, un changement de nature, en sens inverse, peut le rendre capable de jouir de la présence et de la communion de Dieu, qui est le bonheur suprême. Cette conversion ne peut se produire qu'en vertu de la grâce acceptée par la foi. De son côté, l'apôtre saint Paul avait écrit : c'est par la grâce que vous êtes sauvés, par le moyen de la foi, et cela ne vient point de vous, c'est le don de Dieu. Ce n'est point par les œuvres, afin que personne ne se glorifie. Cette grâce si nécessaire, si indispensable au salut, nous ne pouvons l'obtenir que par une foi personnelle, sincère, fervente, et parce que le Christ s'est substitué à nous en mourant à notre place sur la croix. Il n'y a pas de salut pour quiconque n'est pas ému et bouleversé par cette déclaration prophétique. Ce sont nos souffrances qu'il a portées, c'est de nos douleurs qu'il s'est chargé, et nous l'avons considéré comme puni, frappé de Dieu et humilié. Mais il était blessé pour nos péchés, brisé pour nos iniquités. Le châtiment qui nous donne la paix est tombé sur lui, et c'est par ses meurtrissures que nous sommes guéris. Mes chers amis, ces paroles sont capitales pour ceux qui veulent être sauvés. On ne peut avoir aucune sécurité pour l'avenir si l'on n'a pas compris cela. Le châtiment qui nous donne la paix est tombé sur lui. Christ a donc payé dans sa chair la sanction du péché. C'est par son sacrifice que nous avons possibilité d'acquittement devant Dieu. La découverte est importante. Si nous l'appliquons à nous-mêmes, le soulagement est inexprimable. C'est cela, croire en Jésus-Christ pour être sauvé. André Kuhn, qui a bien compris cette expérience intime, écrivait : c'est rencontrer Jésus-Christ, faire connaissance avec lui, lui faire confiance et l'aimer. Le recevoir et se donner à lui, le suivre, c'est-à-dire lui obéir et lui rester fidèle, voilà ce qu'est la foi. C'est un engagement aussi total et définitif que celui qui lie un homme à une femme dans le mariage. La confiance est le centre de l'acte de foi. Nous sommes donc sauvés par une alliance personnelle avec Jésus-Christ. Prophétisant cette rencontre mystique de l'âme avec son Dieu, le prophète Ésaïe disait déjà « Comme un jeune homme s'unit à une vierge, ainsi tes fils s'uniront à toi. Et comme la fiancée fait la joie de son fiancé, ainsi tu feras la joie de ton Dieu. » En parlant de Jésus-Christ comme sauveur, l'apôtre Pierre, inspiré, écrivait « Il n'y a de salut en aucun autre, car il n'y a sous le ciel aucun autre nom qui ait été donné parmi les hommes par lequel nous devions être sauvés. » Jésus-Christ crucifié et ressuscité, non à cause de ses propres péchés, mais à cause des nôtres, est la seule espérance de l'homme. Le coupable peut être sauvé en croyant en l'innocent. Tous les prophètes tentent de lui ce témoignage que quiconque croit en lui reçoit par son nom le pardon des péchés. C'est là la bonne nouvelle par excellence. Devant l'affolante réalité du jugement qui vient, l'homme sincère est invité à croire de toute son âme en celui qui seul peut le sauver. Des choses éternelles sont à la porte. Le grand jour du Dieu Tout-Puissant flamboie à l'horizon qui veut être sauvé aujourd'hui. Qui veut croire au salut? Tout cela, il n'y a pas d'autre remède en dehors de cela. Dans son livre « Aux captifs de la liberté », Karl Barth dit « Nous n'avons pas mérité d'être sauvés. Nous eussions mérité tout autre chose. Ce n'est pas quelque chose qui soit dans nos propres moyens. On a pu lire dans les journaux qu'on allait prochainement fabriquer une lune artificielle, mais être sauvé, cela, nous ne pouvons pas nous le procurer à nous-mêmes. Et aucun de nous ne peut être fier d'être sauvé. On ne peut que joindre les mains en toute humilité et être reconnaissant comme un enfant. Ainsi, la destruction de l'humanité sera la dernière et douloureuse réponse de Dieu aux hommes endurcis. Et pourtant, la Providence ne veut pas la mort du pécheur, loin de là. Ce que je désire, est-ce que le méchant meurt, dit le Seigneur éternel. N'est-ce pas qu'il change de conduite et qu'il vive? Le but suprême de Dieu n'est pas la destruction, mais la transformation et la sanctification de l'homme. Le Seigneur ne veut pas détruire, mais guérir. Il ne veut pas juger, mais sauver. Non pas la désolation, mais la transfiguration en gloire. C'est bien pourquoi toute la Bible retentit de cet appel pathétique « Repentez-vous donc, convertissez-vous pour que vos péchés soient effacés. » Ce que Dieu veut par-dessus tout, c'est notre salut et notre bonheur suprême. Mais il ne peut nous sauver malgré nous. Le Seigneur doit attendre notre libre réponse à son appel. Puissions-nous exaucer sa prière. Tel est notre vœu, mes chers auditeurs.

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5: Les vacances commencent. Pour certains, elles riment avec un départ. Pour d'autres, elles se passeront tout simplement à la maison. Et ce n'est pas parce qu'on ne prend pas la route qu'on ne peut pas prendre le temps de souffler. Pourtant, que l'on soit au bord de mer, à la montagne, dans son jardin ou simplement chez soi, beaucoup continuent de faire défiler les mauvaises nouvelles sur leur smartphone. Les incendies qui se multiplient, les guerres qui n'en finissent plus, les alertes météo ou encore les crises économiques. Les réseaux sociaux qui, eux, aussi captent notre attention à longueur de journée et les notifications qui nous rappellent sans cesse qu'il se passe quelque chose quelque part. Être informé est une bonne chose, mais être constamment sollicité en est une autre. Sans vraiment nous en rendre compte, nous vivons dans un flux continu d'informations. Notre esprit reste en alerte permanente, même lorsque notre corps est enfin en vacances. C'est d'ailleurs tout le paradoxe des vacances. Nous avons inventé les vacances pour nous reposer, mais nous emportons avec nous tout ce qui nous fatigue. Nous quittons

0: notre lieu de travail, mais rarement notre téléphone. La Bible raconte l'histoire du prophète Élie, qui traversait une période de profond découragement. Pour aller à sa rencontre, Dieu ne choisit ni la tempête, ni le tremblement de terre, ni le feu, mais c'est dans le murmure d'une brise légère qu'Élie reconnut sa présence. Comme si Dieu nous rappelait que les choses les plus importantes ne s'imposent pas dans le vacarme. Or, notre quotidien laisse de moins en moins de place au calme. Nous passons d'un écran à l'autre, d'une information à la suivante, sans presque jamais nous arrêter. Et si aujourd'hui, ce n'était pas Dieu qui parle moins, mais plutôt nous qui ne savons plus faire silence? Et si les vacances étaient justement l'occasion de retrouver cet espace intérieur, que l'on soit à l'autre bout du monde ou simplement chez soi? Pas seulement en changeant de paysage, mais en ralentissant vraiment. En laissant son téléphone de côté, en marchant sans écouteurs, en prenant le temps d'écouter ce que l'on aime, et aussi peut-être Dieu. Alors cet été, osons appuyer sur le bouton off, pas pour fuir le monde, mais pour mieux y revenir. Car lorsque tout fait du bruit autour de nous, le silence n'est peut-être pas un vide. Il est parfois l'endroit où l'essentiel recommence à se faire entendre.
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Amis auditeurs, Dieu aime tous les hommes, oui, et particulièrement vous les jeunes. Un jour, un jeune homme, juif, s'approcha du Christ pour l'interroger. « Bon maître, lui demanda-t-il, que dois-je faire pour hériter la vie éternelle ?» Sans aucun doute, ce jeune avait des aspirations religieuses, comme nous dirions aujourd'hui. L'Évangile nous rapporte que Jésus, l'ayant regardé, l'aima. Jésus aimait tout particulièrement un autre jeune, Jean, l'apôtre, précisément parce qu'il était le plus jeune des 12. Il avait peut-être 20 ans quand le Christ le rencontra. Ce garçon que l'on surnommait le fils du tonnerre fut cependant l'objet d'une attention spéciale de la part du Christ, du fait même de son tempérament emporté. Dans tout être humain, il discernait des possibilités infinies. Il voyait les hommes comme ils pouvaient être. Il décela chez Jean un cœur qui manquait d'affection. C'est pourquoi il était prêt à satisfaire en lui ce besoin. La jeunesse a soif d'affection. Ses différentes attitudes en sont autant de démonstrations. Le jeune recherche la vie avec les autres ou avec l'autre. Le bitnik lui-même, et lui peut-être plus que tout autre, aspire à une affection. Je n'en veux pour preuve que le témoignage de celui-ci. « J'ai, dit-il, grandi sans affection, sans sentir autour de moi une présence aimante que j'aurais pu, à mon tour, aimer. Mon cœur se remplissait d'amertume, de désespoir et parfois de colère. J'ai connu alors le monde si spécial des hippies. Comme eux, j'ai laissé pousser ma chevelure, j'ai inscrit sur mes vêtements les déclarations de notre profession de foi. J'étais l'un de ces révoltés pacifiques qui, n'ayant pas le courage d'affronter les luttes de la vie, choisissent d'être vagabonds, bohèmes. La plupart sont comme je fus, vagabonds parce qu'ils n'ont pas la chance de connaître la douceur d'un foyer. À Marseille, nous étions une cinquantaine alors. » Mais ce jeune a fait l'expérience personnelle de l'amour de Jésus-Christ. « Il est une autre famille que j'ai trouvée, c'est celle des enfants de Dieu, » écrit-il. « Moi qui, pendant si longtemps, ai vécu seul dans la vie, je fais partie de cette grande et merveilleuse famille dont le Père est notre Dieu, si puissante et si bon. Et quelle chance de savoir enfin que c'est vrai qu'il y a un Dieu d'amour et que l'amour existe sur la terre au milieu de ceux qui croient en lui. » Maintenant, mon désir, lorsque ce sera l'heure de Dieu et que je sentirai assez fort, c'est de retourner au milieu des hippies, de ceux qui ont seulement entendu parler de l'amour sans jamais le rencontrer, pour leur dire que cet amour existe, qu'il est aussi pour eux comme pour moi. Le témoignage de ce jeune homme est une démonstration vivante de la puissance et de la réalité de l'amour de Dieu pour chacun de nous, jeunes du XXe siècle. Car Jésus-Christ est le même hier, aujourd'hui, éternellement, il est vivant et il vous aime. Jeunes auditeurs, vous êtes peut-être de ceux qui connaissent l'Évangile depuis leur prime enfance, mais pour qui cet Évangile n'a plus de saveur. Semblables au fils prodigue de la parabole, vous avez quitté la maison paternelle ou, en d'autres termes, vous avez laissé tomber, car pour vous, elle est ennuyeuse, rabat-joie, vous en avez peut-être ras-le-bol. Écoutez donc le témoignage de Gérard. « Dépêche-toi, nous allons être en retard !» criait ma mère. « Allez, oui, j'arrive !» Mais en même temps, je pensais encore une réunion. Ah, j'en ai assez. Vivement le jour où je serai libre de choisir, où j'aurai de l'argent pour aller au ciné dans les surbaumes. Ainsi en était-il chaque fois que je devais aller écouter parler de la Bible et de Jésus-Christ. C'était toujours le même refrain, les mêmes mots irritants, péché, repentance, conversion. D'ailleurs, ceux-ci ne m'impressionnaient plus. Ils avaient perdu de leur mordant. J'étais blindé. J'étais aussi de ceux qui se révoltent contre les gens bien-pensants, les grenouilles de bénitier. Je me fichais de ceux qui priaient pour moi. Pourtant, très souvent,
En rentrant chez moi, après avoir essuyé les remontrances de ma mère, seul dans ma chambre, ne trouvant pas le sommeil, le cafard me gagnait. Le dégoût s'y mêlait. La nausée en résultait. Ainsi, 2 années et demie furent perdues dans les débordements dont mon être s'abreuvait journellement. Dieu, la Bible, Jésus-Christ étaient les derniers de mes soucis. Je n'y pensais pas, ils m'avaient embarrassé. Un jour, j'acceptai l'invitation de me rendre dans un camp de jeunes. Le camp était mixte. Un seul élément m'intéressait, l'élément féminin. Mais ce camp, bien que mixte, était aussi évangélique, c'est-à-dire que chaque jour, je devais subir le texte de les discours, les études de certaines personnes. Mon armure avait l'air de tenir. Je fus imperméable jusqu'au jour où le prédicateur sembla me bombarder plus spécialement. Les paroles dans l'ensemble ricochent. Pourtant, quelques mots trouvent la faille, le défaut de la cuirasse. Ils pénètrent, tels des flèches acérées, et me transpercent le cœur. Un mot surtout m'atteint, me trouble, me désarme, me jette quelques minutes plus tard sur mon lit en larmes, mon péché. Les plaisirs malsains dont je droguais mon âme sont là innombrables et témoignent de ma déchéance. Je ne suis plus le sportif, le libertin, le crâneur, mais le pécheur oppressé, écrasé sous le poids de ses saletés qui supplie Dieu de lui pardonner, de pénétrer dans sa vie afin de la transformer. Je comprends à présent le pourquoi du cafard de cette vie sans véritable joie, de cette fureur de vivre, de cette recherche de jouissance, du plaisir sous toutes ses formes. Tout était contenu dans un mot, le péché. Celui-ci me privait de la paix, de la joie, de l'amour et d'une satisfaction véritable qui ne viennent que de Dieu seul. Ce dernier témoignage nous montre que, qui que nous soyons, quoi que nous fassions, pensions, Dieu nous aime en Jésus-Christ. Vous aussi, vous pouvez faire une expérience semblable si vous vous laissez gagner par l'amour de Jésus-Christ, amour qui se dévoilera à vous lorsque vous étudierez et méditerez sa parole, je veux dire, la Bible.

Ésaïe, chapitre 34. Approchez, nations, pour entendre. Peuples, soyez attentifs. Que la terre écoute, elle et ce qui la remplit, le monde et tout ce qu'il produit. Car la colère de l'Éternel va fondre sur toutes les nations et sa fureur sur toute leur armée. Il les voue à l'extermination, il les livre au carnage. Leurs morts sont jetés, leurs cadavres exhalent la puanteur et les montagnes se fondent dans leur sang. Toute l'armée des cieux se dissout. Les cieux sont roulés comme un livre et toute leur armée tombe, comme tombe la feuille de la vigne, comme tombe celle du figuier. Mon épée s'est enivrée dans les cieux. Voici, elle va descendre sur Édom, sur le peuple que j'ai voué à l'extermination pour le châtier. L'épée de l'Éternel est pleine de sang, couverte de graisse, du sang des agneaux et des boucs, de la graisse des reins des béliers. Car il y a des victimes de l'Éternel à Botsra et un grand carnage dans le pays d'Édom. Les buffles tombent avec eux et les bœufs avec les taureaux. La terre s'abreuve de sang, et le sol est imprégné de graisse. Car c'est un jour de vengeance pour l'Éternel, une année de représailles pour la cause de Sion. Les torrents d'Édom seront changés en poix, et sa poussière en soufre, et sa terre sera comme de la poix qui brûle. Elle ne s'éteindra ni jour ni nuit, la fumée s'en élèvera éternellement. D'âge en âge, elle sera désolée, à tout jamais personne n'y passera. Le pélican et le hérisson la posséderont, la chouette et le corbeau l'habiteront. On y étendra le cordeau de la désolation et le niveau de la destruction. Il n'y aura plus de grand pour proclamer un roi, tous ses princes seront anéantis. Les épines croîtront dans ses palais, les ronces et les chardons dans ses forteresses. Ce sera la demeure des chacals, le repère des autruches. Les animaux du désert y rencontreront les chiens sauvages et les boucs s'y appelleront les uns les autres. Là, le spectre de la nuit aura sa demeure et trouvera son lieu de repos. Là, le serpent fera son nid, déposera ses œufs, les couvera et recueillera ses petits à son ombre. Là se rassembleront tous les vautours. Consultez le livre de l'Éternel et lisez. Aucun d'eux ne fera défaut, ni l'un ni l'autre ne manqueront. Car sa bouche l'a ordonné. C'est son esprit qui les rassemblera. Il a jeté pour eux le sort, et sa main leur a partagé cette terre au cordeau. Ils la posséderont toujours. Ils l'habiteront d'âge en âge.

0: Bonjour madame, bonjour monsieur, bonjour Yvon.
1: Bonjour Bernard.
0: Alors, ce suaire de Turin, d'où vient-il, ce suaire de Turin qui fait tant de bruit?
1: Eh bien, le suaire de Turin a été la propriété de Geoffroy de Charny. Geoffroy de Charny est mort prématurément le 19 septembre 1356 à la bataille de Poitiers. Il est mort lorsqu'il voulait protéger de son corps le roi Jean le Bon. Il n'a malheureusement jamais expliqué comment il s'était procuré ce linceul. Et curieusement, on retrouve dans l'histoire, on retrouve la trace d'une rumeur selon laquelle les Templiers avaient adoré, avaient caché, vénéré une relique, une tête mystérieuse. Et les Templiers qui vénéraient, qui idolâtraient cette tête mystérieuse, ne savaient pas que cette tête pouvait cacher un suaire, un linceul. En effet, le linceul de Turin, le suaire de Turin, était gardé dans la première partie de son existence par à l'intérieur d'une grille, et on ne voyait de lui que la tête. Et les gens qui voyaient le linceul de Turin, eh bien, comme ils ne pouvaient voir que la tête, ils pensaient qu'il n'y avait que la tête qui était représentée sur ce linceul. Or, le linceul s'est avéré représenter un corps tout entier. Et un historien, Wilson, a dénoncé cet objet mystérieux comme ayant été volé par les croisés lors du sac de Constantinople en 1204. Et l'histoire des Templiers se termine tragiquement en 1314, lorsque Jacques de Molay, précepteur, maître de Normandie, monte sur le bûcher le 19 mars 1314. Il est brûlé ce jour-là, sur l'ordre du roi, et à ses côtés est brûlé avec lui un fidèle, Geoffroy de Charnay. Et entre Geoffroy de Charnay, donc ce Templier qui est mort en 1314, qui a participé à la vénération de la tête secrète que les Templiers idolâtraient, et Geoffroy de Charny, qui était champenois, qui est mort lui en 1356, et qui a été le premier propriétaire connu du suaire en France, eh bien la tentation de les croire parents est très forte. Nous avons des images du suaire de Constantinople aujourd'hui. Nous conservons des images du suaire de Constantinople. Par exemple, à l'église de Gourdon, en Bourgogne, il y a un Christ qui est la copie du suaire de Constantinople. À l'église de Laon, il y a une sainte face, une œuvre conservée dans le trésor de la cathédrale de Laon, qui fut exécuté par un slave à Constantinople entre 1201 et 1204, c'est-à-dire juste avant la prise de Constantinople par les croisés. Et tout dans cette œuvre rappelle le suaire, justement. L'absence de cou et d'épaule, les longues mèches, les cernes dissymétriques, l'enflure du nez, la bouche, etc. Tout rappelle le suaire de Turin sur cette œuvre tirée de la sainte face qui était adorée à Constantinople.

0: Mais Yvon, y a-t-il d'autres représentations artistiques du sphère de Constantinople, puisque nous l'appelons ainsi actuellement?
1: Oui, il y en a d'autres. Il y a même une représentation dans un texte. Robert de Clary, qui est un chevalier picard, porte témoignage sur la présence du Sidoine du Seigneur, ainsi qu'il l'appelle, qui était détenu en l'église Notre-Dame Sainte-Marie des Blachernes à Constantinople en août 1203, avant la prise de Constantinople par les croisés, par les Templiers. Il l'a vu, Robert de Clary a vu une présentation publique aux fidèles pour montrer, et il écrit dans ses notes, pour montrer le vrai visage de notre Seigneur. Et ce vrai visage de notre Seigneur, tel que le décrit Robert de Clary, c'est exactement le suaire de Turin. Hein, le visage de celui qui est représenté dans le suaire sur le suaire de Turin. Alors, le suaire de Turin, le suaire de Constantinople, avant la période où il est arrivé à Turin, sur le Christ Pantocrator, qui est peint sur le dôme de l'église de Daphné au XIe siècle, aucun doute n'est possible, là non plus, il s'agit d'une œuvre copiée du suaire de Constantinople. L'artiste a même copié les accidents du linge sur le suaire de Turin, sur les accidents que l'on retrouve sur le linge de Turin. La ligne ombrée sur le front, la marque entre les sourcils, avec un V au sommet de l'arête du nez, le trait au travers de la gorge, juste à l'endroit d'un faux pli, qui est visible sur le suaire de Turin. Les deux mèches de cheveux sur le front à l'emplacement d'un filet de sang provoqué par une épine. Alors, toutes ces ressemblances ne sont pas dues au hasard. Et une série de témoignages du XVIIe siècle parle de la présence du suaire à Jérusalem. Alors, cette fois-ci, avant d'arriver à Constantinople, à Jérusalem, au 7e siècle et au 8e siècle. Et c'est ce que nous dit notamment Brolion, qui est l'évêque de Saragosse et qui est mort en 646. Et Brolion parle de la présence du suaire à Jérusalem. C'est exactement ce que nous dit Arcolf, qui a été évêque de Périgueux, Jean Damascène, qui est mort en 749. Et sur un Christ, une face de Christ moulée sur un vase du VIe siècle, eh bien, qu'on a retrouvé à Homs en Syrie, cette face du Christ a une ressemblance très frappante avec la face qu'on retrouve sur le suaire.
0: On peut donc penser que ce suaire de Turin, que l'on appelle de Turin ou de Constantinople, est très vieux, enfin est connu depuis très longtemps.
1: Voilà, on penserait que le suaire de Constantinople, le suaire de Turin, est connu depuis très longtemps, effectivement. Dans la période du début de son histoire, quand le suaire était présenté en public, eh bien, il était tendu sur un cadre, je vous l'ai dit, décoré ensuite d'un treillage en or, au centre duquel apparaissait le visage. Et ce visage était considéré comme authentique, était considéré comme non fait de main d'homme. Et l'on pensait que ce visage provenait du Christ lui-même. Il a servi de modèle à des centaines d'artistes. Il a été copié des centaines de fois par des artistes dont j'ai cité une partie des œuvres tout à l'heure.

0: Mais Yvon, comment est-on venu à penser que ce suaire pouvait avoir entouré le corps de Jésus ?
1: Eh bien, c'est à la suite de la découverte d'une fresque yougoslave à Gradac, réalisée au XIIe siècle et représentant l'image d'Edès, appelé le Saint Mandilian, qu'on a pensé que cette image était le suaire de Turin. Cette image aurait été détenue à Edès depuis Abgar V, roi d'Edès au temps du Christ. Et au VIe siècle, les habitants d'Edès ont été miraculeusement sauvés de leur ennemi, le roi perse Crozoès Nirivant. Et Evagirius, qui est contemporain de l'événement, donc au VIe siècle, nous rapporte que la ville fut sauvée grâce à un talisman, et que ce talisman, c'était le Saint Mandilian, c'était l'image du suaire de Turin. Alors, il y a de très anciennes œuvres d'art qui ont été influencées par le suaire, par son motif de treillage. Par exemple, le motif de treillage qu'on retrouve sur la mitre et sur la tunique d'une statue du roi Parthe datant du IIe siècle et conservée à Mossoul. L'histoire et l'art nous rapportent le témoignage du passage du suaire dès les premiers siècles à nos jours, à partir de Jérusalem, en passant par Edès, par Constantinople, par Chambéry, et jusqu'à Turin maintenant. Alors, la science a confirmé l'histoire. La science a permis de découvrir des traces d'un pollen incrusté dans les fibres du tissu du suaire, et ce pollen provient de la Turquie orientale, et justement de la région où se trouve Edès. Et il y a un autre pollen qui a été retrouvé et qui vient des déserts de Palestine et qui a été trouvé sur les fibres du suaire. Et ces pollens sont la preuve authentique que le suaire de Turin est passé par la Turquie orientale, la région où se trouve Edès, et est passé par la Palestine, la région où se trouve Jérusalem.
0: Mais Yvon, quelle est la représentation que l'on trouve sur ce linge ?
1: Voilà. Après le témoignage de l'histoire, nous allons interroger maintenant le suaire lui-même. Hein ? De qui avons-nous l'image sous les yeux ? Quelle est cette personne dont nous avons l'image sous les yeux ? Alors, c'est le corps d'un homme qui est tout constellé de blessures, de contusions. On a compté sur le dos de cet homme plus de 400 coups et écorchures. Et l'instrument dont on se servait pour effectuer la flagellation chez les Romains, c'est un fouet dont le manche tient ensemble une ou deux lanières de cuir munies aux extrémités de boules de plomb, de petites haltères en os, ou de vertèbres de mouton, et qui provoquaient de douloureuses écorchures. Les deux marques représentent ces écorchures sont les traces d'un coup de fouet sur le dos de l'homme qui a été entouré dans le suaire de Turin. Selon l'usage romain, un ou deux bourreaux frappaient jusqu'à l'évanouissement de la victime. Et à l'époque, on avait coutume de donner 40 coups moins un pour conserver en vie la victime pour la crucifixion. Et sur le suaire, on trouve la trace de près de 90 coups que l'homme du suaire aurait reçus avant sa mort. Et l'évangile nous apprend que Jésus a subi au moins deux flagellations dans la même journée. Dans Jean chapitre 19 au verset 1, la première flagellation, et dans Marc chapitre 15 au verset 15. la seconde flagellation est Luc 23 au verset 11. Alors d'ordinaire, le crucifié est flagellé sur le chemin de la crucifixion alors qu'il porte sa croix. Or, l'homme du suaire, tout comme Jésus, a été fouetté avant de porter sa croix. Aucun autre récit de crucifixion ne mentionne un tel détail. Nous voyons sur la photo prise du suaire une vaste région écorchée, rectangulaire, dirigée de bas vers le haut, de l'extérieur vers l'intérieur, et elle est attribuée au poids du patibulum, le bois transversal de la croix que portait le condamné. Et on constate des traces de fouet sous la trace de la croix, ce qui confirme l'antériorité de la flagellation. Lorsque le condamné portait sa croix, une main était attachée en l'air à une extrémité du patibulum, tandis que l'autre était attachée vers le bas, à l'autre extrémité du patibulum, et était reliée également au pied du condamné. Ce qui rendait sa marche très pénible et très dangereuse. S'il tombait, il ne pouvait pas, en aucune façon, se retenir avec les mains. Il tombait sur sa face. Il s'effondrait sur ses genoux, sur son visage. Et Jésus est tombé plusieurs fois, nous dit les évangiles, avant que Simon de Cyrène ne soit réquisitionné pour porter la croix. Sur une photo du suaire de Turin, l'homme du suaire porte deux traces de coups, l'une sous l'orbite, l'autre sur la pommette. Et ces traces de coups ont été provoquées peut-être par une chute ou peut-être par un coup qui a été porté au visage. Comme d'ailleurs le serviteur du grand prêtre a frappé Jésus au visage pendant son procès.

0: Mais Yvon, dites-moi, y a-t-il une certitude que ce suaire appartienne à Jésus ? Appartient-il à Jésus, oui ou non ?
1: Non, il n'y a pas de certitude. Il n'y a pas de certitude. Malgré tout ce que je vous ai dit jusqu'à maintenant, on ne sait pas s'il a appartenu à Jésus ou s'il n'a pas appartenu à Jésus. Il y a peut-être même une certitude, des évidences qui prouveraient le contraire. Là, en l'état de notre discussion, nous ne pouvons que constater que le suaire a bien entouré le corps d'un crucifié. Sur le suaire, par exemple, les bras sont croisés et la main gauche recouvre partiellement la droite, ce qui empêche de la voir. Cette position peut être due au raidissement post-mortem des membres, préalablement placés sur la poitrine. Et nous distinguons sur le suaire une trace de sang importante à l'endroit de la plaie dans le carpe, c'est-à-dire entre les osselets du poignet et non dans la paume. Et Barbet, au cours de ses expériences, le professeur Barbet, a démontré qu'il était impossible à un corps suspendu par la paume de résister à une déchirure qui serait provoquée par son poids. À son grand étonnement, le professeur Barbet s'est aperçu que le clou s'enfonce très facilement dans un espace appelé « espace de Destot ». Le clou blesse alors et irrite le nerf sensible, le nerf sensitif et moteur, qu'on appelle ténard. Et lorsqu'il est atteint, ce nerf fait replier le pouce. Et ça explique pourquoi, sur le suaire de Turin, il n'y a que 4 doigts apparents. On ne voit que les 4 doigts de chaque main. Parce que le pouce a été replié. Et c'est la preuve que la personne qui a été entourée du suaire de Turin, eh bien, était un crucifié. Le nerf ainsi atteint a dû provoquer une douleur atroce au crucifié. Sur aucun des deux bras, les coulées de sang ne sont perpendiculaires aux membres, ce qui indique que les bras étaient plus élevés que le reste du corps. Les différentes coulées de sang n'ont pas du tout la même direction, ce qui indiquerait que l'homme du suaire devait se soulever sur ses pieds pour reprendre un peu de souffle. Et lorsqu'il voulait parler ou lorsqu'il s'affaissait sur le coup de l'épuisement, son poids reposait alors entièrement sur les pieds qui étaient cloués aussi. C'est une position très inconfortable et terriblement douloureuse. L'empreinte de la plante des pieds est particulièrement claire sur le linceul parce qu'elle a adhéré davantage au linceul lui-même. Et le point le plus sombre de la plante des pieds indique l'endroit où le clou est sorti du corps. Et les deux pieds furent transpercés par le même clou, le gauche superposé au droit. À cause de la rigidité cadavérique, la jambe gauche a gardé la flexion qu'elle avait sur la croix. Il est à noter que l'homme du suaire n'a pas un seul de ses os brisé. Ce qui est exceptionnel, parce qu'à l'époque, on brisait toujours les jambes des condamnés pour hâter leur mort ou pour vérifier leur mort. Et Jésus-Christ n'a pas eu ses jambes brisées.
0: Mais Yvon, qui dit que c'est le seul homme, Jésus est le seul homme à qui on n'a pas brisé les jambes ?
1: Oui, c'est exact. Rien ne nous prouve que Jésus est le seul homme à qui les jambes n'ont pas été brisées. Mais dans toutes les descriptions de crucifixion, et on en conserve des centaines, ainsi que sur les cadavres de crucifiés qui ont été découverts en Palestine, la position des pieds est différente sur la croix. Et l'homme entouré dans le suaire de Turin...

0: Mais Yvon, sur ce suaire, y a-t-il également des traces de la couronne d'épines ?
1: Ben justement, oui. Sur ce suaire, il y a des traces de la couronne d'épines. Et c'est un point tout à fait exceptionnel. L'homme du suaire a porté une couronne d'épines et les marques sont restées visibles sur le suaire. Ce ne fut pas un diadème, comme on a longtemps cru que Jésus avait porté un diadème, une sorte de couronne d'épines entière, en forme de diadème, mais c'était un casque d'épines qui a provoqué d'abondantes hémorragies sur la tête et sur la nuque. Chaque mouvement pour se soulever, pour respirer ou parler, enfonçait davantage les épines dans le crâne. Or, aucune relation de crucifixion ne mentionne une couronne d'épines. Le suaire et les évangiles en sont les seuls témoins. L'homme du suaire devait prétendre à une royauté pour avoir été affublé de cette coiffe atroce et cruelle. Et au moment de la mort, eh bien, Jésus-Christ s'est écrié « Tout est accompli. Père, je remets mon esprit entre tes mains. » Et ayant dit cela, il expira. Médicalement, on a attribué la mort du Christ à un éclatement du cœur sous l'effet de la souffrance morale qu'il a ressenti d'être séparé de son Père. C'est-à-dire que le Christ est mort d'être coupé de son Père comme une plante est coupée de ses racines.
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1: Bonjour chers auditeurs, c'est Jean Taillarda pour votre émission Musique des siècles. Attention, chef-d'œuvre. Et il n'a pas été composé par un illustre musicien du passé, c'est Paul McCartney, Sir Paul McCartney, puisqu'il a été anobli par la reine d'Angleterre, qui a écrit « Ecce cor meum » en latin, en français « Voici mon cœur » que je vais vous faire écouter aujourd'hui. Oui, c'est bien l'ex-Beatle qui a bercé nos 60s, qui depuis quelques années a exercé son grand talent dans la musique classique. Après le Liverpool Oratorio et le Standing Stone, voici sa dernière œuvre parvenue en tête de gondole des ventes de CD de musique classique. Cette musique lui a été inspirée par l'être suprême qui a sauvé sa vie lors d'une terrible nuit de tempête alors qu'il rentrait à Liverpool avec le groupe des Beatles. Écoutons le premier mouvement, Spiritus, l'esprit, de son oratorio Ecce cor meum, voici mon cœur.

Nous écoutons Ecce Cor Meum, Voici mon cœur de Paul McCartney. Les interprètes sont, entre autres, l'Academy of St. Martin in the Fields, les garçons de King's College Choir de Cambridge et de Magdalen College Choir d'Oxford. Il a fallu 8 ans à Paul McCartney pour écrire ce chef-d'œuvre choral. Le président de Magdalen College à Oxford rêvait d'une composition qui puisse presque rivaliser avec le Messie de Handel. « Pourquoi moi ?» se dit McCartney, puis il s'enthousiasma et se prit au jeu. Mais était-ce bien un jeu ? Écoutons le deuxième mouvement, « Gratia »,« Grâce », d'Ecce Cor Meum de Paul McCartney.

Paul McCartney a dédié son œuvre « Ecce cor meum »« Voici mon cœur » à sa première femme, Linda, morte d'un cancer en avril 1998. Voici le quatrième mouvement de la cantate « Musica », la musique.

C'est une statue de la crucifixion vue dans l'église Saint-Ignace de Loyola à New York qui a inspiré à Paul McCartney le titre de son œuvre. Sur cette statue, on lit en effet « Ecce cor meum », ce qui veut dire « Voici mon cœur ». Écoutons le dernier mouvement de cette œuvre chorale sublime qui fera probablement date dans la musique classique moderne.

0: L'oratorio Ecce Cor Meum, Voici mon cœur, de Paul McCartney, était interprété par Gavin Greenaway, dirigeant l'Academy of St. Martin in the Fields de Londres. Kate Royal était la soprane et les chœurs étaient les London Voices, Magdalen College, Oxford et King's College, Cambridge. C'est Jean Taillarda, merci Arnaud à la régie. À bientôt, chers auditeurs.
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Bonjour, quelle joie pour moi d'être avec vous dans cette nouvelle session de 15 minutes de grâce et de vérité. Nous allons sans tarder adorer le Seigneur avant d'écouter sa parole.

0: Allons maintenant ouvrir nos cœurs à la parole de Dieu.
1: Bonjour à tous, et c'est avec joie que je vous retrouve aujourd'hui pour ce nouvel épisode de 15 minutes de grâce et de vérité. Et aujourd'hui, j'aimerais continuer à parler sur la manière dont nous pouvons faire face à des attaques qui sont très souvent injustes et comment, en tant que chrétiens et chrétiennes, sous la Nouvelle Alliance, c'est-à-dire ayant été rachetés par la vie de Jésus-Christ qui a été crucifié sur la croix et son sang qui a été versé pour la rémission de nos péchés, comment nous devons réagir nous-mêmes et ne pas laisser souvent les sentiments de notre chair ou les pensées de notre chair agir. Parce que, comme on disait toujours encore dans le livre de Galates, ces désirs charnels sont opposés aux désirs de l'esprit. Et j'aimerais, pour pouvoir appuyer cet épisode aujourd'hui, prendre ce passage dans le livre de Matthieu, au chapitre 5, et nous allons lire à partir du verset

0: 43, qui nous dit, vous avez appris qu'il a été dit, tu aimeras ton prochain et tu haïras ton ennemi. Et je m'arrête un instant pour juste nous rappeler que le Seigneur s'adresse à des Juifs, donc nous sommes encore sous l'ancienne alliance, nous sommes encore sous la loi de Moïse, et les Juifs qui sont là sont sous cette loi qui dit ces choses, puisque la loi dit que tu as appris ces choses, donc la loi dit que tu aimeras ton prochain et tu haïras ton ennemi. Et là, le Seigneur ajoute quelque chose qui va confondre les Juifs, qui va confondre tous ceux qui sont sous la loi de Moïse, puisqu'il amène ce que la Nouvelle Alliance prépare. Et voilà ce qu'il dit au verset 44. « Mais moi, je vous dis, aimez vos ennemis. Bénissez ceux qui vous maudissent. Faites du bien à ceux qui vous haïssent et priez pour ceux qui vous maltraitent et qui vous persécutent. » Et je suis certain que ses disciples, en entendant ces paroles, ou la foule qui suivait le Seigneur, ou toutes les personnes qui étaient là sur ce sermon que le Seigneur donnait sur la montagne, ont certainement été choqués à l'intérieur d'eux-mêmes. Et ces gens ont dû réagir en disant « Mais comment il peut dire une chose pareille? Comment est-ce possible d'aimer son ennemi? Comment est-ce possible de prier pour ceux qui nous maltraitent? Comment est-ce possible de ne pas rendre le mal, hein, de bénir ceux qui nous maudissent et de faire du bien à ceux qui nous haïssent? Comment est-ce possible ?» Et c'est sûr que certainement, ayant été enseignés, ayant été instruits selon la loi de Moïse, c'était quelque chose qui devait les bouleverser. Et j'aimerais continuer en regardant aussi, par rapport à ce passage, dans le livre de Marc, au chapitre 14, et on va lire à partir du verset, ou le verset plutôt, 65, où cet épisode nous parle comment le Seigneur a été amené par la cohorte devant Pilate et devant tous ses accusateurs. Et le verset 65 nous dit « Et quelques-uns se mirent à cracher sur lui et à lui voiler le visage et à le frapper à coups de poing, en disant « Devine !» Et les serviteurs le reçurent en lui donnant des soufflets. » Voyez déjà, on voit dans cet exemple comment le Seigneur n'a pas dit seulement ces paroles. Parce qu'au moment où nous avons lu tout à l'heure sur le sermon sur la montagne, et ce qui se passe maintenant, le Seigneur est face à ces paroles lui-même. Il est face à ce qu'il a dit. Il est face à l'enseignement qu'il a donné à ses disciples. Et l'exemple est parfait. Parce que le Seigneur nous parle dans sa parole comment ne pas répondre à nos ennemis, comment aimer ceux qui nous font du mal. Et l'exemple est merveilleux. Ce passage nous dit que les hommes se sont mis à cracher sur son visage. Mes frères et sœurs, je ne sais pas si vous réalisez la profondeur de ce qui se passe. Comment le Seigneur, lorsqu'il est allé à la croix, lorsqu'il a donné sa vie pour moi et pour toi qui m'écoute, comment il a fait abstraction de toutes ces choses. Il s'est laissé comme un agneau qui va à la boucherie, le livre d'Ésaïe nous dit. Comment il a laissé cette injustice, il a laissé cette attaque, il a laissé toutes ces méchancetés. Vous savez, c'est pas facile. Je me mets à la place du Seigneur, quelqu'un qui me crache dans mon visage, qui me donne des coups et qui me frappe, qui me donne des soufflets. Et aimer cette personne, avoir un cœur pour lui, pouvoir prier pour lui, avoir rien à voir de mal ou de méchant envers cette personne. Croyez-moi. Si la révélation de la parole de Dieu, si l'évangile de Christ n'est pas gravé dans notre cœur, et pas sur des tables de loi, mais gravé dans notre cœur, si ce message de la croix de Jésus-Christ n'a pas impacté mon cœur, je ne suis pas engendré sur la vérité, le vrai fondement de l'évangile, si le message de la croix n'a pas saisi mon cœur, n'a pas changé mon cœur, n'a pas touché mon cœur, mes frères et sœurs, combien cela est difficile pour chacun de nous, parce que nous sommes humains. Nous avons une chair, nous avons des réactions humaines. Et lorsque je lis ce que le Seigneur lui-même, après avoir enseigné ses disciples, et ce qu'il a fait lui-même, l'exemple qu'il a été, en ayant subi l'injustice, en ayant subi des coups, en ayant subi une violence contre sa personne alors qu'il n'avait rien fait. Et j'aimerais continuer en vous lisant le passage qui se trouve dans le livre de Jean, au chapitre 19. Et le verset 7 nous dit, lorsque Pilate interroge pour savoir, voilà, que faire de Jésus au moment où il va, avant sa crucifixion, le verset 7 nous dit, « Les Juifs lui répondirent, Jean 19, verset 7, « Nous avons une loi, nous avons une loi. Et selon notre loi, il doit mourir, en parlant de Jésus-Christ, parce qu'il s'est fait fils de Dieu. » Et le verset 8 nous dit, « Quand Pilate entendit cette parole, sa frayeur augmenta. Il entra dans le prétoire et il dit à Jésus, « D'où es-tu ?» Et regardez ce que le Seigneur a répondu à Pilate. Mais Jésus ne lui donna point de réponse. Mes frères et sœurs, à vous tous qui m'écoutez aujourd'hui, quelle plus belle réponse pouvons-nous donner à ceux qui nous accusent ou ceux qui nous maltraitent, si ce n'est de ne rien dire? Je crois que c'est une leçon merveilleuse. Encore une fois, comme je dis, le Seigneur n'est pas sur la montagne. Le Seigneur n'est pas en train de faire un sermon pour ses disciples, mais il est face à l'injustice. Il est face aux coups. Il est face aux paroles blessantes, humiliantes, aux paroles méchantes, à la violence d'un peuple qui veut le crucifier. Et il ne donne aucune réponse. Et regardez ce que Pilate lui dit au verset 10. « Est-ce à moi que tu ne parles pas? Ne sais-tu pas que j'ai le pouvoir de te crucifier ?» Et que j'ai le pouvoir de te relâcher. C'est fort le pouvoir que Pilate avait. Et c'est vrai qu'il avait ce pouvoir. Il était l'autorité qui avait le pouvoir sur tout homme qui était condamné à mort. Il avait ce pouvoir. Et regardez ce que le Seigneur lui répond au verset 11. Jésus répondit, « Tu n'aurais sur moi aucun pouvoir s'il ne t'avait été donné d'en haut. » Merveilleux. Cette parole me renverse. Je réalise comment la sagesse du Seigneur, à un moment de sa vie où il allait être crucifié, où il allait être maltraité, insulté, méprisé, il allait mourir. C'était le moment crucial de sa vie sur cette terre. Et il dit, « Tu n'as aucun pouvoir. » Tu n'as aucun pouvoir, si ce n'est celui qui ne t'est donné en haut. C'est-à-dire que ce que tu fais, tu n'agis que sous le pouvoir de mon Père, comme moi j'agis sous la volonté de mon Père. Et j'aimerais t'encourager, j'aimerais nous encourager, nous tous aujourd'hui, à réaliser combien nous-mêmes, en tant que chrétiens et chrétiennes, sous la Nouvelle Alliance, c'est ce cœur-là qui doit nous animer. Il y a des situations qui nous arrivent. Des fois, nous faisons face à des injustices. Nous sommes des fois, quelque part, pris par les événements de la vie. Quelque chose vient contre nous. Et tout de suite, une accusation vient contre nous. « Tu as fait ça, mon frère. » Ou « Tu as fait ça, ma sœur. » Ou « C'est toi qui as fait ça. » Et tout de suite, cette injustice qui vient heurter notre cœur nous amène à dire « Non, non, non, ce n'est pas moi. Non, ce n'est pas moi. » Nous voulons toujours nous justifier. Mais le Seigneur, lui, il n'a rien dit. Il savait que ce silence allait interpeller Pilate, plus qu'une réponse. Et c'est ce qui s'est passé. Pilate lui a dit, « Mais j'ai le pouvoir de te tuer. J'ai le pouvoir de te lâcher, de te relâcher, pardon, ou bien de te crucifier. » Mais le Seigneur lui dit, « Tu n'as le pouvoir que ce que mon Père t'a donné d'en haut. C'est voilà le pouvoir que tu as. » Et j'aime cette parole, parce que je sais que cette parole, elle est capable d'apaiser, elle est capable d'amener toute obéissance captive à Christ. Et en considérant ces quelques paroles aujourd'hui par rapport à ce que j'ai sur mon cœur de vous partager pendant cet épisode, je réalise comment la grâce de Dieu, elle est là aujourd'hui pour nous tous qui faisons face à des injustices. Toi comme moi, nous faisons face à des situations de tous les jours, des remarques qui sont blessantes, des erreurs. On se trompe de personne et on vient vers nous en nous accusant. Mais comment J'espère en tout cas que ces paroles nous rappellent la vérité de l'Évangile, nous rappellent le cœur de Jésus, nous ramènent à comprendre que le Seigneur est mort pour toi et pour moi, afin que nous puissions nous-mêmes pouvoir avoir accès à ce qu'il a dit. Donc voilà, chers frères, chères sœurs, vous qui m'écoutez aujourd'hui, j'espère que vous avez été encouragés par ces quelques paroles du Seigneur Jésus. Et nous allons donc conclure cet épisode et je vous donne rendez-vous pour le prochain épisode. Et en attendant, que le Seigneur vous fasse grâce et vous bénisse abondamment. À très bientôt.
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Aujourd'hui, nous allons parler de la Bible, plus précisément comment la Bible peut avoir un impact transformateur sur la vie d'une personne. Nous allons également regarder ensemble le verset le plus connu de tous les chrétiens partout dans le monde. Vous l'aurez deviné, nous allons discuter avec le pasteur Claude Trépanier de l'Évangile de Jean, chapitre 3, verset 16.

0: J'aimerais vous souhaiter la bienvenue à l'émission Elle est écrite. Aujourd'hui, en présence du pasteur Claude Trépanier, nous allons parler du verset le plus connu de la Bible. Mais avant de parler du verset le plus connu de la Bible, nous allons parler de la Bible en général. Bonjour Claude.
1: Bonjour Patrick.
0: C'est toujours un plaisir de t'avoir à l'émission pour discuter d'une variété de sujets bibliques.
1: Vraiment.
0: Aujourd'hui, on va éventuellement parler du verset le plus connu de la Bible, Jean chapitre 3, verset 16.
1: Oui.
0: Mais avant, j'aimerais te poser la question suivante, à savoir, ça a été quoi, toi, ton premier contact avec la Bible dans ton cheminement spirituel?
1: Ben alors que j'étais jeune, j'allais à l'église catholique, le prêtre ouvrait le grand livre en avant, puis il nous lisait un peu ici et là, jusqu'au jour où je me suis dit, ben moi aussi, je devrais la lire, la Bible. Je me suis permis d'avoir une petite Bible. Je sais pas d'où elle venait, mais elle traînait chez nous. Puis finalement, je me suis mis à la lire, puis j'ai trouvé que c'était assez intéressant, à un tel point que on disait que si on lisait la Bible, dans le temps que j'étais jeune, qu'on viendrait fou, parce que c'est trop compliqué.
0: À ce point-là?
1: À ce point-là. Fait que je me suis dit, je vais l'essayer pareil. Je me donne une chance.
0: Puis ça a été quoi l'impact de ta lecture de la Bible au fil du temps, là, alors que tu as pris connaissance des histoires bibliques et même des enseignements de Dieu ou de Jésus dans les Écritures?
1: Ben, petit à petit, je me suis aperçu que la Bible, c'était la parole de Dieu, c'est ce qu'on disait. Puis là, je me suis mis à lire tellement que je me suis mis à me dire, c'est vraiment la parole de Dieu. C'est pareil comme si Dieu me parlait, parce que les choses que je lisais, je trouvais que c'était profond, puis que ça affectait même ma façon de voir les choses au quotidien.
0: Y a-tu eu un moment dans ton parcours où est-ce que c'était plus que... Puis j'entends ce que tu dis par rapport à la parole de Dieu, donc nécessairement on est en train de dire que la Bible, c'est pas un livre comme un autre,
1: non,
0: c'est inspiré
1: ça.
0: De Dieu. Mais est-ce que ça l'a affecté la façon dont tu te comportais, la façon dont tu interagissais avec les autres? Est-ce que ça t'a amené à une expérience avec Dieu qui était au-delà de juste lire ce qui est écrit sur les pages?
1: Absolument. Écoute, en partant, je pourrais répondre juste en disant que la parole de Dieu nous amène à être respectueux envers notre prochain, d'aimer notre prochain comme nous-mêmes, de savoir bien se présenter, être patient, d'accepter les autres comme ils sont, sachant bien que Dieu m'accepte comme je suis. Par contre, Dieu veut me transformer puis m'emmener à bien le représenter. Donc, ce genre de contrat-là, j'ai adhéré à ça. Puis j'ai vu à quelque part que petit à petit, comme disaient mes amis, l'oiseau fait son nid. Petit à petit, je devenais une autre personne. Petit à petit, les gens me disaient, tu sais où tu vas chercher tout ça, ces réflexions-là? Puis finalement, ben, tu sais, dis-moi avec qui tu tiens, moi dire qui tu es. Je me tenais un peu avec Dieu, fait que je ressemblais un peu, sous toute réserve, à la façon dont Dieu veut qu'on réfléchisse.
0: Donc, j'ai bien compris, ton contact avec la Bible, la lecture de la Bible, t'a découvert et approfondi certaines valeurs.
1: Mm-hmm.
0: Des éléments aussi en lien avec ton style de vie, des choses qui ont changé. Puis c'est un peu par la contemplation, donc tu prends Dieu comme modèle dans la Bible.
1: Absolument.
0: Puis là, ça déteint sur toi, ça déteint sur ta personne et tout.
1: Ouais.
0: L'émission, c'est le verset le plus connu des chrétiens. On l'a déjà nommé Jean chapitre 3, verset 16. Puis moi, j'aime dire que si on devait me laisser seulement un verset dans toute la Bible, ou si on devait résumer la Bible en un seul verset, je prendrais Jean 3:16. Je te propose qu'on le lit ensemble, même si, et on dit ça sans prétention, en toute humilité, beaucoup de chrétiens, c'est un verset qu'ils vont mémoriser et qu'ils connaissent par cœur.
1: Ouais.
0: Je vais te laisser le lire, Jean chapitre 3, verset 16. Puis après ça, d'emblée, je vais te demander de le déballer un peu pour nous, là, ce verset-là, nous dire les réflexions qui te viennent en tête, puis quel impact ce verset-là a eu sur ta vie.
1: Alors, Jean 3:16 nous dit, « Car Dieu a tant aimé le monde qu'il a donné son Fils unique, afin que quiconque croit en lui ne périsse pas, mais qu'il ait la vie éternelle. » Donc, on est en train de nous dire, par la dernière citation, il aura la vie éternelle. Ça veut dire qu'on est en train de nous donner qu'il y a une espérance après la mort. Tu sais, parce que chaque fois qu'on s'en va au salon funéraire, on se dit tout le temps, ouais, c'est ici qu'on va finir. Puis on se demande tout le temps, qu'est-ce qu'il y a après? Mais là, on se fait dire par Dieu que finalement, à cause de son Fils, qui a consenti à venir vivre avec nous, parmi nous, puis qui est mort pour nous, ben on aurait la vie éternelle.
0: Puis tout ça découle des premiers mots de ce verset-là, « Car Dieu a tant aimé le monde ». Donc, Dieu, par son amour et à cause de son amour pour nous, il nous a donné Christ.
1: Ouais.
0: On vit le pardon, on vit la réconciliation. Parle-moi un peu de comment tu as vécu ce pardon-là de la part de Dieu, comment tu as vécu cette réconciliation avec Dieu, un peu comme le avant et le après, le Claude avant de cheminer avec Dieu ou de faire une place à Dieu dans sa vie, puis le Claude maintenant qui a rencontré Dieu. À quoi ça ressemble tout ça?
1: Ben, je te dirais que Dieu a pas mal toujours été présent dans ma vie. Comme je disais tantôt, j'ai grandi dans une famille où on allait à l'église catholique, j'étais enfant de cœur. Ensuite de ça, mon oncle, qui était le frère de ma mère, qui était pasteur, je me suis mis à aller à l'église-là. Bon, parce que mes cousins, mes frères, mes soeurs allaient à cette église-là, puis je me suis mis... Là, j'ai vu que on faisait beaucoup plus de lecture de la parole de Dieu. On regardait les histoires étant jeune, Goliath avec David, Daniel dans Fosse aux Lions. Ben, c'est des histoires qui nous intéressaient. Puis qui nous emmenait à dire, hey, s'il l'a fait pour eux, il peut le faire pour nous. Mais à travers tout ça aussi, un jour, on me dit, si tu veux, donne ta vie à Dieu. Et là, tu sais, quand t'as 8-9 ans, donne ta vie à Dieu, ça veut dire quoi, ça?
0: C'est assez abstrait.
1: C'est assez abstrait, puis je dis, OK. Puis là, on me pose la question, t'es-tu prêt à donner ta vie à Dieu? Pourquoi pas? Il a l'air d'une bonne personne, puis ça va impliquer quoi? Ben, fais juste la prière, répète ce que je dis. OK. Puis la personne qui disait, c'était mon cousin, qui était plus vieux que moi, puis qui disait, ben, Seigneur, là, je disais, Seigneur, prends ma vie, je veux être ton enfant, puis je veux marcher avec toi à tous les jours.
0: Comme la prière de repentance, si on veut, là.
1: Si on veut, là. Mais tu sais, c'était pour enfants, là.
0: Tout à fait, tout à fait. Mais concrètement, dans ta lecture de la Bible, puis ensuite dans ta relation avec Dieu, comment est-ce que ça t'a transformé intérieurement? Est-ce que t'as... tu sais, si on revient à cette idée là, du avant et oui. après, puis j'entends que t'as toujours eu Dieu en quelque part dans ta vie, puis t'as cheminé dans ta compréhension de qui Dieu est, mais est-ce que tu dirais que la Bible et ta relation avec Dieu a fait de toi une meilleure personne d'une certaine façon?
1: Écoute, je te dis... aussi banal que ça peut avoir l'air, quand j'ai fait cette prière-là, à la fin de la prière, j'ai dit, c'est tout.
0: Puis c'est quand pas plus compliqué que ça.
1: J'ai dit, c'est tout. C'est... Puis la dame qui était l'institutrice de la classe a dit, ta vie ne sera plus jamais pareille. Puis je me suis mis à pleurer quand elle m'a dit ça. Puis j'étais plus arrêtable. Puis je me demandais comment ça que je pleurais comme ça. Puis plus tard, je me suis aperçu que finalement, c'était pas une prière banale que j'avais faite, même si j'avais 28, 9 ans.
0: C'était vraiment l'idée d'ouvrir ton cœur à Dieu,
1: exact.
0: De dire à Dieu,
1: exact.
0: Tu sais, viens habitant dedans de moi.
1: Exact. Puis comment j'ai fait pour le savoir, c'est que chez nous, on était 10 enfants. Il y avait 6 garçons, 4 filles. Se tirailler, c'était facile. Quand j'allais à l'école, j'étais un petit peu comme, achalez-moi pas, parce que moi, je sais comme me débrouiller. Jusqu'au jour où j'ai fait cette prière-là, je me suis mis à pleurer, je comprenais pas pourquoi. Puis je me mets à aller à l'école, mais dans une nouvelle école, puis on me pousse. Puis au lieu de répliquer comme j'aurais fait d'habitude, j'ai mis le cœur gros. Puis là, je n'étais pas content parce que j'ai le cœur gros parce que Dieu m'a changé suite à la prière que j'ai faite.
0: Fait que tu as développé une plus grande sensibilité.
1: C'est ça.
0: Puis souvent, c'est une des choses qui se produit chez ceux et celles qui font l'expérience de Dieu. Donc, quand on revient à Jean chapitre 3, verset 16, ce don de Jésus pour l'humanité, puis nous, on le reçoit intérieurement. Il y a des changements concrets. L'apôtre Paul nous parle, quand il écrit sa lettre à l'Église en Galatie, des fruits de l'Esprit.
1: Amen.
0: Donc, nécessairement, ce contact-là va nous rendre peut-être plus sensibles, plus paisibles, avec une plus grande quiétude. Du moins, moi, dans mon expérience avec Christ, je ressens ces choses-là quand je suis en contact avec lui. Mais là, ce qui est particulier, c'est qu'au début de l'émission, je t'ai présenté comme étant le pasteur Claude Trépanier.
1: Ouais.
0: C'est que là, on est loin de juste...
1: La petite prière à l'âge à 8 ans.
0: Oui, puis un enfant de cœur dans l'Église ouais, catholique,
1: absolument.
0: Lire la Bible, mon oncle qui est chrétien et
1: ouais,
0: tout.
1: Ouais.
0: Là, tu chemines, finalement, tu te retrouves au sein de l'Église adventiste, puis tu as toute une carrière professionnelle, mais là, tu es assis ici aujourd'hui à l'émission Il est écrit en tant que pasteur. Qu'est-ce qui est arrivé pour que, justement, tu décides de non seulement être chrétien, mais aussi être engagé à partager le christianisme dans le pastorat?
1: Ben, je pourrais te dire que c'est un concours de circonstances, mais ça ne serait pas vrai, ça ne serait pas cohérent avec ce que je crois. Je crois que Dieu, vraiment, avait un plan pour moi, tel qu'il nous l'indique dans sa parole. Dans sa parole, il dit « Dieu a un plan pour toi ». OK? Dieu avait un plan pour moi. L'âge de 50 ans arrive, je travaille dans une usine de haute technologie, je peux prendre ma retraite, je décide de devenir professeur, donc il faut que j'aille à l'université. Je deviens professeur suite aux 4 ans que j'ai fait en enseignement. Je voulais enseigner éthique et culture religieuse. J'ai enseigné pendant 1 an, puis l'année d'ensuite, ben il y a quelqu'un qui est venu me voir du Québec, parce que j'étais en Alberta, pour me dire que on aimerait ça te voir au Québec comme Québécois. Tu aurais cette facilité-là de parler à d'autres Québécois par rapport à ton vécu, par rapport à ta façon de voir les choses. Fait que, si ça te tente, nous, on aimerait ça que tu reviennes, puis on va te payer la maîtrise que tu auras besoin éventuellement pour devenir pasteur.
0: Puis là, tu travailles au sein des églises présentement, tu as des églises à ta charge. Parle-moi de cette idée de partager l'Évangile, parce que là, on parle de Jean chapitre 3, verset 16. Qu'est-ce que tu souhaites dire? Qu'est-ce que tu souhaites témoigner à ceux et celles qui s'intéressent ou sont ouverts à Dieu? Qu'est-ce qui te semble important de donner comme message ou comme information?
1: Ben, pour moi, encore une fois, la parole de Dieu, c'est la parole de Dieu. Je le répète, là, ça a l'air peut-être un peu enfantin, mais quand tu t'arrêtes pour lire, puis on dirait qu'il est en train de te dire quelque chose à toi personnellement, ben, tu dis aux autres, vous avez juste à faire comme moi, prenez la Bible, lisez-la, puis finalement, après ça, on pourra en discuter ensemble.
0: Ça résonne avec moi ce que tu dis, Claude, parce que moi aussi, quand je m'arrête, puis j'ouvre la Bible, puis je demande à Dieu de me parler à travers les Écritures, je finis toujours par tomber sur une parole ou un texte qui répond à un besoin,
1: ouais,
0: qui m'amène à une réflexion sur un élément peut-être que j'avais mis de côté, quelque chose en lien avec mon caractère que je dois travailler ou corriger. Ça, c'est quelque chose de très particulier que j'ai jamais vécu avec un autre livre que la Bible. Quand tu fais des études bibliques avec d'autres, est-ce que tu es en mesure de voir le cheminement de ceux et celles avec qui tu étudies la Bible? Qu'est-ce que tu constates par rapport à ceux avec qui tu partages la parole de Dieu?
1: Ben, c'est certain, bon. Il faut se dire, là, il y a plusieurs pages là-dedans. Là. Il y a 15, 16, 100 ans d'écriture, il y a 40 auteurs. Ça fait peur sur le coup. Là, mais moi, je suis là un peu comme un coach. Là. Je leur dis, on a le Nouveau Testament, on a l'Ancien Testament. L'Ancien Testament parlait qu'il viendrait un jour le Messie. Dans le Nouveau Testament, le Messie est venu et il est parti, puis il va revenir, qu'il nous dit. Donc, à partir de là, nous, on apprend à connaître cette personne-là et on apprend à espérer qu'un jour, lorsqu'il reviendra, ben, qu'on puisse être avec lui pour l'éternité.
0: Outre la question de la vie éternelle, quel bienfait tu penses est-ce qu'une personne peut retirer de faire comme tu avais choisi de faire, c'est-à-dire de laisser Dieu rentrer dans leur cœur? Comment est-ce que ça change la vie d'une personne pour le mieux, selon toi?
1: Ben, je pense que quand tu t'ouvres ton cœur à Dieu, comme on le dit souvent, c'est que tu es en train de dire, je te donne la permission de prendre du temps avec moi, puis moi avec toi. Puis ensemble, on va apprendre à se connaître. Parce que si on n'est pas passé l'éternité ensemble, on est mieux d'apprendre à se connaître ici-bas, présentement, pendant qu'on est là. Puis finalement, c'est à travers les Écritures que je suis capable de faire ça. Puis, tu sais, moi, il y a un verset que j'aime beaucoup. C'est l'apôtre Paul, qui a écrit plusieurs livres dans la Bible. Il dit à un moment donné, moi, ce que j'aimais des Juifs de Béret, c'est que lorsque je parlais, ils retournaient chez eux et ils vérifiaient si ce que je leur avais dit était conforme aux Écritures.
0: Donc, il y a vraiment une approche où est-ce que la Bible devient un document de référence.
1: Absolument.
0: Sur la façon dont on gère notre vie. Tu sais, moi, je rencontre beaucoup de personnes comme toi à différents moments, dans différentes circonstances, puis je constate qu'il y a beaucoup de souffrance présentement. Mmh. Il y a de la souffrance sociale, émotionnelle, psychique, il y a même de la souffrance spirituelle. Puis je pense que consciemment et même inconsciemment, il y a beaucoup de personnes qui cherchent une paix, puis ils sont pas tout à fait capables de mettre le doigt dessus, puis ils cherchent certains éléments à intégrer dans leur vie que je pense que ces éléments-là sont seulement possibles en Christ. Puis j'aimerais qu'on aille voir un verset ensemble, si tu veux bien. Dans Galates, chapitre 5, tout à l'heure, on avait parlé là, de cette lettre que Paul avait écrite à l'église en Galatie. Puis je pense, tu sais où je m'en vais, là, j'aimerais qu'on aille voir un peu les fruits de l'esprit. Mm-hmm. Si tu aurais la gentillesse de lire... là.
1: Galates 5,
0: oui, on est
1: verset 22.
0: Exactement. Donc, j'y arrive à l'instant. Puis je t'invite à le lire, puis on va prendre quelques instants pour le commenter.
1: Donc, Galates chapitre 5, verset 22, on nous dit « Mais le fruit de l'esprit est amour, joie, paix, patience, bonté, bienveillance, fidélité, douceur et maîtrise de soi. »
0: Et je pense qu'en quelque part, quand on parle d'une expérience vécue avec Christ à travers la parole de Dieu, quand on laisse Christ rentrer en nous par la foi, bien, c'est ce qui nous est donné et c'est ce qui nous est promis. C'est cette idée d'avoir et de recevoir de Dieu l'amour, la joie, la paix, la patience, cette bonté. Moi, j'ai la version qui dit « bénité », mais j'aime beaucoup « bienveillance ». C'est très profond. La fidélité, la douceur, puis la tempérance, maîtrise de soi. Est-ce que tu peux affirmer aujourd'hui, assis avec moi, l'émission est écrite, que ton contact avec Dieu, ton contact avec la Bible, ta relation de foi avec Jésus, t'a amené à expérimenter ce que Paul nous décrit ici?
1: Ben, je pourrais te dire facilement que les trois premiers, je ressens l'amour de Dieu. Je suis toujours joyeux, pratiquement, quasiment tout le temps. On me dit souvent, t'es toujours en train de rire, t'es toujours, t'as l'air toujours de bonne humeur. Si ça doit être à cause de ma foi. Que c'est ta foi? Ben, parce que j'ai la foi en Dieu, parce que je lis la parole de Dieu, ça me transforme de jour en jour. Fait que je suis joyeux. Je suis beaucoup plus patient que je l'étais. Et j'ai une paix. Une paix que le monde ne peut pas me donner. Ça, je peux vous garantir.
0: Cette paix-là vient de Dieu.
1: Et cette paix-là me vient de Dieu parce que Dieu me dit, écoute, fais-toi-en pas, je suis avec toi.
0: Je vais m'occuper de toi.
1: Je m'occupe de toi. Il y a des choses que tu as à apprendre. Sois patient. Fait que c'est tout du positif. Puis, à fin de compte, quelqu'un me disait un jour, mais admettons, Claude, que tout ça, là, c'est pas vrai. Tu te fais croire ça, admettons. Là. J'ai dit, ouais. Là, il me regarde, il dit, ben là, tu dis pas d'autre chose. Ben non, j'attends de savoir où est-ce que tu vas aller avec ça. Ben, il dit, admettons que tout ce que tu crois, là, puis que tu es en train de m'expliquer, admettons que c'est pas vrai. Ben, j'ai dit, si c'est pas vrai, réveille-moi pas parce que je suis bien comme ça, pareil.
0: Mais on sait fondamentalement que ce qu'on vit, c'est la réalité.
1: Absolument.
0: Ça dérange quand on dit que c'est la vérité, mais c'est Christ qui nous l'a présenté, cette vérité-là.
1: Mais tu peux seulement la connaître si tu l'expérimentes personnellement.
0: Et c'est à ça qu'on veut encourager nos auditeurs à ouvrir leur cœur à Dieu,
1: ouvrir
0: à se tourner vers Christ et à faire l'expérience du Saint-Esprit dans leur vie. Claude, j'aimerais te remercier d'avoir été avec nous aujourd'hui pour partager sur le verset le plus connu des chrétiens, Jean chapitre 3, verset 16.
1: « Car Dieu a tant aimé le monde qu'il a donné son Fils unique, afin que quiconque croit en lui ne périsse point, mais qu'il ait la vie éternelle. »
0: Claude, j'aimerais te proposer qu'on prenne un moment en prière. Père éternel, j'aimerais te remercier pour ce merveilleux verset que tu nous as donné, celui que nous venons juste de citer, qui nous rappelle que tu nous aimes, que tu nous as donné Jésus, que tu souhaites que nous soyons réconciliés à toi et que tu nous donnes ce cadeau de la vie éternelle. Père, notre prière, non seulement pour Claude et moi-même, mais pour tous nos auditeurs, c'est que nous puissions peut-être faire l'expérience de toi pour la première fois dans notre vie. Ou si c'est déjà fait, que nous puissions continuer à faire l'expérience de toi à chaque jour, jusqu'à ce que nous soyons avec toi pour l'éternité. C'est notre prière au nom du Christ. Amen.
1: Amen.

0: Nous sommes de retour et je suis en présence de Lydia pour parler de l'offre du jour. Bonjour Lydia.
1: Bonjour Patrick.
0: Je viens juste de m'entretenir avec le pasteur Claude Trépanier sur le verset le plus connu de la Bible, Jean chapitre 3, verset 16. Mm-hmm. Je suis convaincu que c'est un verset que tu connais toi aussi par cœur.
1: Oui.
0: Avant de nous présenter l'offre du jour, je serais curieux de savoir comment ce verset a eu un impact sur ta vie en tant que chrétienne.
1: Ben écoute, c'est le premier verset que j'ai appris par cœur quand j'étais petite.
0: OK, donc ça remonte quand même.
1: Ça remonte très loin. Et c'est ça, c'est le premier verset que j'ai appris, puis ça m'a accompagné toute ma vie, puis ça m'accompagne encore. Et puis, c'est quelque chose de merveilleux de savoir que d'abord on a quelqu'un qui est là pour avec nous, qui nous aime plus que tout. Et puis, parce qu'il y a des moments dans la vie, on n'est pas toujours... il y a des moments, des hauts, des bas. Donc, quand on est dans les bas, c'est de savoir qu'on n'est pas tout seul. Et puis, l'espoir aussi, de savoir que même si ça ne va pas toujours bien dans notre vie, qu'il y a l'espoir d'autres choses si on suit... ce que Dieu nous dit. De savoir que Dieu nous aime, c'est...
0: Je trouve ça intéressant que tu parles d'espoir. Est-ce que ça t'arrive de te projeter dans l'éternité, de penser au royaume de Dieu, à la vie éternelle?
1: Je pense que plus on vieillit, plus on se pose, on pense à ce genre de choses. Quand on est jeune, on est tellement préoccupé, famille, travail, etc. Puis quand on vieillit, on a peut-être plus de temps pour réfléchir. Donc, c'est sûr qu'on se pose toutes sortes de questions, on pense à toutes sortes de choses. Puis c'est aussi, tu sais, tu penses à tes enfants, tu dis, est-ce que j'ai fait assez pour qu'eux aussi puissent avoir cette joie de cette vie éternelle, etc. Puis oui, j'y pense dans...

Merci à notre équipe technique qui travaille fort chaque semaine afin que nous puissions vous proposer une émission à caractère biblique. Je vous encourage à visiter notre site web ilestecrit.tv afin de vous procurer l'offre du jour et je vous invite à être des nôtres la semaine prochaine pour une autre émission. D'ici là, souvenez-vous, il est écrit, l'homme ne vivra pas de pain seulement, mais de toute parole qui sort de la bouche de Dieu.

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Bienvenue à tous pour cette nouvelle émission Praise Selection. Aujourd'hui encore, j'ai envie de vous faire passer de nouveaux artistes, et notamment pour commencer ce début d'heure, un chanteur chrétien qui est né en 1956. Il a joué dans plusieurs groupes, dont Alice, avant de lancer sa carrière en solo. Je parle bien entendu d'un chanteur chrétien américain qui se nomme Bob Carlisle. Et il est surtout connu pour sa chanson Butterfly Kisses, qui parut sur son troisième album solo. Ce hit, d'abord intitulé Shades of Grace, était un favori lors des mariages, car il avait pour thème donc les relations père-fille. C'était coécrit par Randy Thomas, un ex-membre des Allies. Cette chanson lui a valu même le prix Grammy de 1997 pour la meilleure chanson country, ainsi que le prix Dove pour la meilleure chanson de l'année. Et justement, pour commencer l'heure en musique, je vous invite à écouter ce fameux titre, Butterfly Kisses, de Bob Carlisle.

J'espère que vous avez donc apprécié ce magnifique slow chrétien du fameux chanteur Bob Carlis avec ce titre Butterfly Kisses. Ça m'étonne pas d'ailleurs que c'était un titre favori lors des mariages, car c'est vrai que ça parle de relations père-fille, ça parle, on pourrait l'approprier aussi à Christ et à Dieu qui a envie d'avoir une relation particulière en tant que père de chacun de ses enfants. Alors, nous allons maintenant changer de registre avec un chanteur qui se nomme... un groupe qui se nomme Big Daddy Wave. Alors, c'est un groupe contemporain chrétien, très familial, puisqu'il est composé de Mike Weaver, Jay Weaver, et également Jeremy Redmond ou Joe Church. Leurs chansons les plus populaires, il y a eu Every Time I Breath, Audience of One ou encore Increased. Et il a également fait une autre chanson populaire qui se nomme Redeemed. Ce chanteur d'ailleurs se trouve dans la plupart des compilations Wow Hits, et notamment avec ce titre dans le Wow Hits 2014. Donc autant dire que c'est un titre récent et qui, je pense, va faire plaisir à plus d'un. C'est, on va dire, comparé au titre précédent, eh bien de la pop rock. C'est un peu plus rythmé, mais c'est pas non plus agaçant au niveau des oreilles. Alors on écoute tout de suite Big Daddy Waves Redeemed.

Nous venons donc d'écouter le titre Redeemed de Big Daddy Waves, ce qui signifie racheter. Et dans 1 Corinthiens 6, verset 20, il est dit « Car vous avez été rachetés à un grand prix. Glorifiez donc Dieu dans votre corps et dans votre esprit qui appartiennent à Dieu. » Et on parle également de ces fameux rachetés dans l'Apocalypse, chapitre 14, verset 1 à 5, où il est dit « Je regardais et je vis l'agneau debout sur le mont Sion, et avec lui 144 000 personnes qui avaient son nom et le nom de son père écrit sur leur front. J'entendis du ciel une voix qui ressemblait au bruit de grosses eaux, au grondement d'un fort coup de tonnerre. Le son que j'entendis était comme celui de joueurs de harpe jouant de leur instrument. Ils chantaient un cantique nouveau devant le trône, devant les quatre êtres vivants et les anciens. Personne ne pouvait apprendre ce cantique, excepté les 144 000 qui avaient été rachetés de la terre. Ce sont ceux qui ne se sont pas souillés avec des femmes. En effet, ils sont vierges, ils suivent l'agneau partout où il va, et ils ont été rachetés d'entre les hommes, comme la première part réservée à Dieu et à l'agneau. Il ne s'est point trouvé de mensonge à leur bouche, car ils sont irréprochables. » Et oui, donc les rachetés, c'est ceux qui ont été pardonnés par Christ, et quand Dieu pardonne, il pardonne tout. Et c'est pour ça que ces personnes-là sont, pour Dieu, en tout cas, irréprochables. Après avoir vu donc ce qu'étaient ces rachetés, je vous propose d'écouter Casting Crow avec ce titre « If We Are The Body ».

Nous venons donc d'écouter ce fameux groupe que vous connaissez tous, qui se nomme Casting Crow et qui nous chantait If We Are The Body. Alors de quoi ça parlait ? Donc si nous sommes le corps, comment on peut être un corps ? Enfin, on est un être humain quand même, on a un corps. Mais ici, il parle d'une image que le Christ a donnée concernant son Église. Et donc les gens qui le suivent forment un corps. Et dans 1 Corinthiens 12, versets 26 et 27, je vais d'abord commencer par le verset 27, il est dit « Vous êtes le corps de Christ ». Et vous êtes ses membres, chacun pour sa part. Et dans le verset 26, précédemment, il a dit « Et si un membre souffre, tous les membres souffrent avec lui. Si un membre est honoré, tous les membres se réjouissent. » Ce qui montre ainsi cette union et que l'on partage entre nous les peines, les rires, les joies, car nous sommes un avec Christ. Et oui, les chrétiens, c'est quand même une grande famille, il ne faut pas l'oublier. Alors nous allons maintenant écouter ce chanteur, Brandon S., pour le titre « Give me your eyes ». Donne-moi tes yeux. Alors je pense qu'ici, il demande à Dieu de lui donner ses yeux pour voir ainsi la justice, l'injustice, savoir discerner vraiment le bien du mal et savoir se comporter comme Dieu le veut. On écoute tout de suite Brandon S. avec ce titre « Give me your eyes ».

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1: La Bible est la parole écrite de Dieu. Tous les chrétiens le croient. Pourtant, les différences d'interprétation ne manquent pas. Comment lire ce livre, l'étudier sans le trahir? Comment en puiser la richesse sans en tordre le sens?

Des milliers d'hommes et de femmes ont préféré vivre dans l'insécurité, souffrir les moqueries, le mépris, la persécution, jusqu'au martyre, pour bon nombre, plutôt que de se priver de la lecture et de la conformité à la Bible. Il y a là plus qu'un simple rapport avec des mots. En effet, lire la Bible, c'est avant tout s'ouvrir à une parole qui nous rejoint. La méditer, c'est ouvrir nos vies à l'actualisation de cette parole. C'est rendre possible le dialogue avec Dieu, l'auteur de cette parole. Pour communiquer, la règle d'or est l'écoute. C'est une façon de donner à l'autre la parole. Tout être humain se fait une idée du monde, des autres, de lui-même, de Dieu. Prêter attention à la parole de Dieu, c'est être à l'écoute de celui-là, seul qui est illimité, qui embrasse tout et qui seul domine toute la réalité. Il a voulu nous offrir sa vision des choses, la seule sûre et complète. Il s'y révèle, nous oriente, nous situe par rapport au passé, au présent et à l'avenir, dans la perspective de notre identité, du vrai sens de notre vie, dont la désorientation manifeste la nostalgie. Dieu nous situe de nouveau, non pas pour nous figer dans une sécurité insouciante, mais nous invite à une marche, une aventure risquée de la découverte, ou plutôt du découvrement de la révélation de celui sans qui rien ne pourra jamais nous suffire, celui dont notre âme a soif.

En ouvrant la Bible, il est bon de se rappeler que tout dans la Bible se passe dans un contexte d'alliance. Ce simple constat détermine la façon de la lire. En effet, il ne s'agit pas seulement d'une lecture dite documentaire, quête d'informations qui, une fois effectuée, ne justifie plus nécessairement le besoin de recourir aux documents. D'une part, la relation avec un Dieu vivant demande plus. D'autre part, on ne peut détenir la parole et l'enfermer dans quelque formule, si savante soit-elle. Elle est éternelle et devient ce que l'on absorbe sans jamais l'épuiser. Nous aurons toujours besoin de nourriture, et elle l'est. Elle est la source où nous pouvons puiser quotidiennement pour notre foi et notre connaissance. Cela explique les multiples recommandations dans la Bible à la lire, à s'en entretenir aussi bien au niveau individuel, familial que communautaire. Devant cette collection de livres, l'impression de diversité, de variété peut, de prime abord, dérouter le lecteur et lui donner le sentiment d'être devant un livre fastidieux, hermétique. Pourtant, ce qui paraît disparate, à première vue, est en réalité porteur d'une profonde richesse. L'impression d'être devant des labyrinthes s'estompe. Plus on y plonge son regard, plus on sonde et plus on médite. D'ailleurs, il est normal que la parole de Dieu nous dépasse. Nous ne pouvons pas d'un seul coup être haussés jusqu'au plan des pensées divines. N'empêche que ce livre est accessible à tous. Survoler un lieu donne un aperçu du paysage. Y marcher donne la familiarité et la connaissance du terrain. Devant la Bible, ces deux aspects ne s'excluent pas, ils sont complémentaires. Vous pouvez donc lire la Bible en entier en un an, à raison de 3 chapitres par jour, par exemple, et 5 le jour de repos en commençant par le Nouveau Testament. Vous pouvez aussi lire la Bible et l'étudier en vous arrêtant sur un livre et en l'approfondissant. Dans ce cas, commencez par des livres courts. L'Épître de Jean, l'Évangile de Marc, le livre de Jonas, par exemple. Cela développe la capacité de lecture. Une table des matières au début de la Bible nous donne un aperçu des livres qu'on y trouve. Le Pentateuque, ce qui en grec veut dire 5 étuis, les livres historiques, poétiques, prophétiques, les évangiles, les actes des apôtres, les épîtres et enfin l'Apocalypse. Ces livres eux-mêmes contiennent des genres littéraires fort divers qu'il est utile de repérer, car il est en effet difficile d'arriver à un résultat probant s'il y a confusion sur le genre littéraire. En voici quelques exemples. Vous avez le texte de l'Exode 20 ou du Lévitique qui représente un genre littéraire légaliste. Le genre documentaire se découvre dans les généalogies de la Genèse, de Matthieu, dans des recensements, dans des topographies, des archives, des décrets tels que le livre d'Esdras. Le genre littéraire qui fait appel à la lettre, vous le trouvez bien sûr dans les épîtres de l'apôtre Paul. Le genre littéraire style journal, eh bien les actes des apôtres, ou encore les chapitres 36 à 42 du livre de Jérémie. Des épopées, le livre de Josué, des paraboles. Celle de Jésus est particulièrement dans l'évangile de Matthieu au chapitre 13. Des récits, les 4 évangiles. Nous trouvons aussi les genres poétiques avec leurs caractéristiques propres, tels les parallélismes, par exemple des poèmes alphabétiques où chaque paragraphe d'un texte commence par une lettre de l'alphabet. Des chants poétiques, dans Nombre au chapitre 6. Des oracles prophétiques, des allégories dans le livre d'Ésaïe au chapitre 5 ou Ézéchiel chapitre 16, chapitre 17, des sentences,
comme dans Jérémie ou dans Ésaïe, des psaumes. Et puis, il y a enfin le genre apocalyptique. Vous le découvrirez dans le livre d'Ézéchiel, chapitre 28, 39, dans celui d'Ésaïe, ou chapitre 24, 27, 34, dans le livre de Zacharie, de Joël, dans Matthieu 24, la parole du Christ, Luc 21, Marc 13, et enfin l'Apocalypse de Jean.

Repérer ces différents styles est important pour l'interprétation de la Bible. Cependant, au-delà de cette richesse dans les genres, un seul but est recherché par l'auteur des Écritures, entrer en contact et dialoguer avec chacun. C'est là qu'intervient la méditation. Une réflexion sérieuse et approfondie, dans le calme autant que possible, au sujet de Dieu, de ses dires et de ses actions. Réfléchir sur ses qualités merveilleuses, ses bienfaits, ses projets, sa volonté pour vous en vue d'une pratique. Vous pouvez ainsi découvrir, entre autres, une promesse sur laquelle vous pouvez compter, un principe pour votre vie quotidienne, des versets qui vous interpellent, vous fortifient, vous encouragent. Il ne s'agit pas seulement de se renseigner, mais aussi d'être enseigné, car toute écriture est inspirée de Dieu et utile pour enseigner, pour convaincre, pour corriger, pour instruire dans la justice, afin que l'homme de Dieu soit accompli et propre à toute bonne œuvre. Deux exemples, un de l'Ancien Testament, l'autre du Nouveau Testament, vont nous servir à illustrer ces démarches et peut-être aussi à préciser les outils nécessaires pour la découverte des trésors de la Bible et de la réception de la parole de Dieu.

Commençons par la lecture et la méditation d'un texte de l'Ancien Testament. À la lecture du livre de Josué, que la table des matières classe parmi les livres historiques, nous découvrons que des dispositions d'ordre historique véhiculent un enseignement d'une profondeur remarquable. Par exemple, les Lévites sont privés d'héritage et le livre se plaît à le répéter comme pour insister. Posons-nous donc trois questions et tentons d'y répondre. La première, pourquoi ? Qu'est-ce qui a bien pu s'y passer ? Quelle est la cause de cette privation ? Qu'avait-il fait ? Était-il sanctionné ? Et si oui, pourquoi ? Pour y répondre, la connaissance des Lévites, de leur histoire et des circonstances est nécessaire, si l'on ne veut pas en rester à des suppositions. Donc, il faut faire appel à des outils qui sont à notre disposition. Parmi ceux-ci, un dictionnaire ou une encyclopédie biblique pour la définition et la signification de certains mots qui ne nous sont pas toujours familiers. Il faut le reconnaître. Ensuite, vous pouvez avoir une concordance biblique qui vous permettra de retrouver les passages ou parfois même un mot qui se trouve employé au travers de la Bible. Deuxième question que nous avons à nous poser, quand ? Le livre nous donne parfois des indications. Les introductions à la Bible nous renseignent sur l'auteur, l'époque, les circonstances de production. Il arrive assez souvent que l'auteur donne suffisamment d'indications dans son livre pour qu'on puisse situer l'époque, non seulement du livre, mais de tel ou tel épisode. La troisième question, où ? Pour la question du lieu, eh bien des cartes géographiques, au début ou à la fin de la Bible, nous permettent de situer l'événement, et un atlas biblique peut compléter l'information. Quoi qu'utile ? Ces instruments de travail, encyclopédie, dictionnaire, concordance, introduction et commentaires, ne doivent absolument pas supplanter le contact direct avec la parole de Dieu. Leur but est de faciliter l'accès et non de faire écran ou de remplacer la Bible. Grâce à la concordance ou au parallèle que nous trouvons dans certaines Bibles, nous découvrons l'origine et l'histoire des Lévites. Le livre des Nombres, au chapitre 8, par exemple, relate leur consécration. Ils sont mis à part comme une offrande à Dieu. Moïse avait demandé à Dieu de prendre le peuple comme possession. Et voici que Dieu répond à cette prière en s'appropriant particulièrement les Lévites. Ils sont consacrés, réservés à Dieu. La version de Jérusalem traduit « ils sont cédés à Dieu ». Vous le voyez ? Toutes ces découvertes sont intéressantes et utiles. Elles contiennent des enseignements pour chacun. Elles nous familiarisent aussi avec le monde de la Bible. Cependant, elles n'ont pas résolu là ou les questions posées au départ, à savoir, mais quelle est la raison de la privation de cet héritage territorial ? Cette privation de territoire était prévue. Dieu avait pris soin d'en parler longtemps avant l'événement. Bien plus tard, au VIe siècle avant Jésus-Christ, dans ses visions, le prophète Ézéchiel se voit rappeler cette décision de Dieu. « Voici l'héritage qu'ils auront. C'est moi qui serai leur héritage. Vous ne leur donnerez point de possession en Israël. Je serai leur possession. » Ainsi, la part des Lévites, c'est Dieu lui-même, rien de moins, non seulement son sanctuaire, mais surtout Dieu lui-même. Il crée le manque pour souligner l'importance de l'héritage qu'il est lui-même. En effet, en possédant Dieu, nous avons l'essentiel. Quelle prodigieuse leçon il a voulu nous apprendre. Ainsi, le Dieu de la Bible se présente comme le souverain bien dont nous avons besoin. Tout ce qu'il peut nous donner d'autre que lui ne peut nous satisfaire. Seules sont déterminantes sa proximité, sa relation, son alliance. En se donnant à nous, il nous attire en son intimité. Tous ses appels, ses intentions, ses volontés exprimées tout au long de sa parole convergent vers le désir de faire de nous ses amis.

Deuxième exemple de lecture et de méditation. Prenons un discours de Jésus. Il fut dit de lui que jamais homme n'a parlé comme cet homme, ou encore tous les trésors de la sagesse et de la science sont cachés en lui. Le discours de Jésus-Christ, rapporté dans l'Évangile selon Matthieu, est communément appelé le sermon sur la montagne. Il révèle, à la suite d'une lecture attentive, la profondeur de la pensée de Jésus. Il met les points sur les i quant à la nécessité de penser comme Dieu, de voir les choses comme il les voit, afin de devenir fils de votre Père qui est dans les cieux. Après avoir déclaré qu'il n'est pas venu pour abolir la loi ou les prophètes, mais pour l'accomplir, et après avoir posé la condition d'entrer dans le royaume de Dieu, Jésus va préciser sa pensée. Vous avez entendu qu'il a été dit aux anciens, « Tu ne tueras point, celui qui tuera mérite d'être puni par les juges. Mais moi je vous dis que quiconque se met en colère contre son frère mérite d'être puni par les juges. Que celui qui dira à son frère « Raca » mérite d'être puni par le Sanhédrin. Et que celui qui lui dira « Insensé » mérite d'être puni par le feu de la Géhenne. Si donc tu présentes ton offrande à l'autel, et que là tu te souviennes que ton frère a quelque chose contre toi, laisse là ton offrande devant l'autel, et va d'abord te réconcilier avec ton frère, puis viens présenter ton offrande. Accorde-toi promptement avec ton adversaire, pendant que tu es en chemin avec lui, de peur qu'il ne te livre au juge, que le juge ne te livre à l'officier de justice et que tu ne sois mis en prison. Je te le dis en vérité, tu ne sortiras pas de là que tu n'aies payé le dernier cadran. Les personnages, vous les avez peut-être repérés. Ce sont les anciens, Jésus, moi, je, tu, vous, les juges, le frère en question, le Sanhédrin, l'adversaire et l'officier de justice. Les indications de temps, les expressions d'abord, puis promptement, pendant que tu es en chemin, les fixes. Nous avons ensuite les indications de lieu, trois espaces, le lieu de punition, juge, Sanhédrin, feu de la Géhenne, prison, l'autel et le chemin. On peut donc schématiser le texte de la façon suivante. Celui qui tue sera puni par les juges. Quiconque se met en colère contre son frère sera puni par les juges. Celui qui dit à son frère « Raca », c'est-à-dire imbécile, est puni par le Sanhédrin. Et celui qui dit à son frère « insensé » est puni par le feu de la Géhenne. Toutes les actions et les paroles sanctionnées sont enfermantes. Et au bout du compte, les personnes qui enferment sont elles-mêmes enfermées. Punition, Géhenne, prison. La sanction pour les anciens était définitive et était aussi définie par un code pénal selon une grille de valeurs et un processus irréversible. Le risque est donc de se prendre pour un juge. Jésus, lui, pose autre chose que va manifester la suite du texte. L'espace de l'autel. C'est le lieu où je présente mon offrande, où je cherche la relation avec Dieu. C'est aussi le lieu du souvenir, le lieu où j'entends la parole qui suscite la réconciliation. La relation verticale avec Dieu et la relation horizontale avec mon frère sont ici en corrélation. Il y a un rapport entre ce que l'autre est pour moi et ce que Dieu est pour moi. C'est ce que l'apôtre Jean dira autrement et ailleurs. Si quelqu'un n'aime pas son frère qu'il voit, comment peut-il aimer Dieu qu'il ne voit pas? C'est un appel à la logique. Si je désire qu'un Dieu différent de moi dialogue avec moi, je devrais manifester cette disposition en acceptant mon frère différent de moi. L'espace du chemin avec l'adversaire. Accorde-toi promptement avec ton adversaire. Pendant que tu es en chemin avec lui,
de peur qu'il ne te livre au juge, que le juge ne te livre à l'officier de justice, et que tu ne sois mis en prison, je te le dis en vérité, tu ne sortiras pas de là que tu n'aies payé le dernier cadran. Nous l'avons lu tout à l'heure. Signalons en passant la répétition des mots jugement, justice, prison, et la présence du thème de l'alliance, être en chemin avec, qui s'oppose au fait de rejeter, d'éviter, d'éloigner. C'est le moment opportun pour s'accorder promptement avant d'éviter l'enfermement. Tuer, se mettre en colère, cataloguer, insulter, refuser l'autre. Ces expressions reflètent le même désir d'isoler l'autre. La mort n'étant que l'aboutissement de ce processus de non-communication, elle est la cessation de toute communication. Pour Jésus, la volonté d'alliance, de réconciliation prime sur tout. Le texte s'articule autour du thème de la relation et révèle un Dieu amoureux de la relation, de l'accord. C'est dans ce contexte que Jésus va parler de justice.

En effet, pour sortir du système de l'enfermement, Jésus parle d'une justice qui surpasse, d'une justice qui est l'intelligence de l'alliance avec Dieu et avec l'autre, aussi bien le frère que l'adversaire. En application, sans épuiser le texte, nous découvrons qu'une des spécificités du christianisme biblique est de dépasser les conflits. C'est une attitude constante de Jésus-Christ, celui qui, injurié, ne rendait point d'injure, maltraité, ne faisait point de menace, mais s'en remettait à celui qui juge justement. Les chrétiens sont aussi appelés à cette disposition, à cette démarche. Jésus révèle un Dieu qui nous introduit dans un ordre nouveau. La violence n'est pas ignorée. Sous toutes ses formes d'exclusion, elle est bien présente. Cependant, elle est surmontée par une recherche amoureuse de la relation saine, du dialogue, de la compréhension, du pardon et de la réconciliation. Quel enseignement pour un monde déchiré par toutes sortes de conflits. Jésus nous appelle à la vie, à l'écoute, mais surtout à venir à l'autel qui est le lieu d'où part cette volonté d'alliance, la croix, l'autel du sacrifice suprême, de l'offrande par excellence, parle, crie, hurle la réconciliation nécessaire. Ainsi, à partir des textes de la Bible inscrits dans une histoire, notre histoire, Dieu nous ouvre à une réflexion authentique sur nous-mêmes, nous aide à entrer en nous-mêmes, en ce lieu de vérité où le Dieu de l'Alliance veut nous rencontrer. Des milliers de vies ont été transformées au contact de ce livre. Des cœurs abattus ont retrouvé leur espérance, des foyers brisés, leur unité. Des vies qui paraissaient inutiles, leur sens et leur raison d'être. Il peut en être de même pour vous si vous relevez le défi d'entrer en communication avec le Dieu à travers la Bible, d'où il nous parle.

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0: Le 18 janvier 1944, au Metropolitan Opera de New York, eut lieu le plus grand concert de l'histoire du jazz, appelé Esquire All American Jazz Concert. Nous allons voir pourquoi cette rencontre eut lieu, mais d'abord écoutons la présentation de quelques musiciens dans Esquire Blues.
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clarinet, Barney Bigard. Tenor saxophone, Coleman Hawkins.

cours des années 40, les revues musicales s'adonnaient à un exercice qui consistait à élire par référendum l'artiste le plus populaire. Les résultats de ces consultations pouvaient réserver quelques surprises et offrir un aspect assez pittoresque des opinions des lecteurs américains. Dans un pays raciste, on remarque que sur 26 musiciens retenus dans la consultation de Métronome, 6 seulement étaient noirs. Il en allait de même pour Downbeat. Écoutons l'une des deux seules femmes à être élue, Billie Holiday, dans Do Not Until You Hear From Me.

0: C'est parce que le journal Esquire ne voulut pas être en reste qu'eut lieu cette soirée. Il consulta des experts choisis parmi les critiques et les auteurs américains les plus attachés à la musique de jazz. Les résultats publiés au début de 1944 montraient une échelle des valeurs assez différente de celle du grand public. Sur 26 élus, on ne comptait plus que 5 musiciens blancs et une métisse indienne. Par contre, aucun musicien de la nouvelle vague déjà bien lancée, Monk, Gillespie, Young, Bechet et la Fitzgerald, ne figuraient. Les électeurs étaient plutôt traditionnalistes et devaient, par principe, se limiter au choix de musiciens en activité sur le territoire des États-Unis en guerre. Écoutons celui qui fut la plus grande vedette de ce show, Louis Armstrong, dans I Can't Give You Anything But Love. Vous remarquerez le ratage au début du morceau, les musiciens n'ayant pas l'habitude de jouer ensemble.
1: Miss Holiday will be back again shortly. And now we introduce one of the greatest and most historic personalities in the history of jazz, Mr. Louis Armstrong.

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1: Sur les 26 élus, 12 seront présents et le clarinettiste Benny Goodman, qui se trouvait à Hollywood, eut droit à une retransmission radio au cours du concert. 11 ayant été cités, restent Ren Norvo au vibraphone et la chanteuse et métisse indienne Mildred Bailey. Il y eut 17 vedettes sur le plateau. On fit appel à Jess Tracy et Teddy Wilson piano, Sid West et Murray Field batterie. Dernière précision, Louis Armstrong fut cité deux fois comme trompettiste et chanteur. Et le trompettiste Roy Eldridge remplaçait Cootie Williams. Voici le duo Armstrong-Teagarden dans I Got a Right to Sing the Blues.

À la lecture d'un tel palmarès, l'idée germa dans l'esprit des directeurs du journal Esquire de constituer un grand orchestre qui pourrait remporter un immense succès. On choisit le Metropolitan Opera, ce qui était une belle revanche pour une musique créée par des pauvres gens. L'année d'avant, Duke Ellington s'était offert le Carnegie Hall. On ne pouvait faire moins. Il faut reconnaître que ce fut un fabuleux exploit, compte tenu de la grandeur du territoire, de la dispersion des musiciens, du fait de leurs engagements. Maintenant, au tour de l'autre femme élue par Esquire, Mildred Bailey, donc ce qui fut son plus grand succès, Rockin' Chair.

On reconnaît bien là la marque indélébile des États-Unis. Ce concert fut organisé au profit des forces armées. Pour entrer, le spectateur achetait des war bonds, c'est-à-dire des bons de guerre. Les prestations des artistes furent transcrites sur des V-disques, traduction disque V pour victoire, dont l'étiquette était frappée de l'aigle américain. Maintenant, au tour d'Art Tatum dans Sweet Lorraine.

Une des difficultés majeures fut de réunir quelque temps avant les musiciens pour les répétitions. Certaines donnèrent lieu à des enregistrements, peut-être pour ne pas faire mentir le proverbe « time is money ». Les organisateurs prirent le parti de ne jamais faire jouer tout le monde ensemble et il y eut rarement plus de 10 musiciens sur le plateau. Formule simple et efficace, un duo de batterie, traduction « drum duet » avec Sidney Catlett et Lionel Hampton.

Quel organisateur de concert ne rêverait d'un tel plateau? Une demi-douzaine au moins de ces jazzmen pouvaient prétendre au rang de vedette internationale à elle seule et capable de remplir une salle. Continuons toujours avec Lionel Hampton dans ce qui fut son plus célèbre morceau, Flying Home, où, comme à son habitude, il peut se déchaîner.

Pour bien mesurer la difficulté que comportait la réunion de tant d'artistes, nous terminerons par le morceau qui fut le dernier de ce concert et qui est interprété par presque tous. Comme il se doit aux États-Unis, il s'agit de National Anthem, l'hymne national.

Bonjour et bienvenue dans cette session de 15 minutes de grâce et de vérité. Nous allons adorer le Seigneur de tout notre cœur et garder un cœur ouvert pour sa parole ce matin.

0: Allons maintenant écouter sa parole.
1: Bonjour à tous, vous tous qui nous suivez. Et nous sommes tellement heureux et je suis moi-même ravi de pouvoir partager encore cet épisode de 15 minutes de grâce et de vérité avec chacun de vous. Et aujourd'hui, pour donner un petit peu la suite de la manière dont on peut réagir par rapport à une injustice ou une agression ou quelque chose qui peut venir envers nous, et dans la continuité un peu de ce que nous avons vu ensemble jusqu'à maintenant, j'aimerais lire avec vous un passage qui se trouve dans le livre de Matthieu, au chapitre 26 et à partir du verset 51. Il s'agit d'un épisode où le Seigneur est avec ses disciples et il est arrêté. C'est le jour où il est arrêté par Judas qui vient l'embrasser et les soldats qui viennent vers lui. Et le verset 51 nous dit « Et voici, un de ceux qui étaient avec Jésus étendit la main et tira son épée. Il frappa le serviteur du souverain sacrificateur et lui emporta l'oreille. Alors Jésus lui dit, « Remets ton épée à sa place, car tous ceux qui prendront l'épée périront par l'épée. » Écoutez ce qui va suivre. « Penses-tu que je ne puisse pas invoquer mon Père qui me donnerait à l'instant plus de 12 légions d'anges ? Comment donc s'accompliraient les Écritures ?» dit le Seigneur, d'après lesquels il doit en être ainsi. En ce moment, Jésus dit à la foule, « Vous êtes venus comme après un brigand, avec des épées et des bâtons, pour vous emparer de moi. J'étais tous les jours assis parmi vous, enseignant dans le temple, et vous ne m'avez pas saisi. Mais tout cela est arrivé afin que les écrits des prophètes fussent accomplis. » Et le verset 56 termine en disant « Alors tous les disciples l'abandonnèrent et prirent la fuite. » Amen, mes frères et sœurs. Ce passage nous montre encore, une fois de plus, comment notre chair, notre réaction,

0: que nous pouvons être en tant qu'humains face à une injustice. Il s'agissait de la condamnation du Seigneur. Jésus allait être arrêté, et en plus par un des disciples qui était avec tous les autres, par Judas. Ce Pierre, puisqu'il s'agit de lui en fait, il ne pouvait pas tolérer cette injustice. Et sa réactivité, sa réaction en tant qu'être humain, hein, qui est tout à fait compréhensif, si je peux dire ainsi, c'est de prendre son épée et de sectionner l'oreille. Hein. Dans un autre passage, on lui dit qu'il s'agissait de Malchus, et il lui a coupé l'oreille. Et le Seigneur ne laisse pas ces choses comme ça. Hein. Il ne les laisse pas comme ça, et il demande à Pierre de remettre son épée dans son fourreau, de le ranger, de la ranger, pardon. Parce que ce n'est pas de cette manière que cette arrestation doit se faire. Il faut, dit-il, que les Écritures s'accomplissent. Il faut que ce que le Père a établi, la volonté du Père, c'est ce qu'il était venu faire sur cette terre, ce n'était pas sa volonté, puisqu'il dit lui-même, si c'était sa volonté, il aurait demandé au Père d'envoyer 12 légions d'anges, 12 légions d'anges. Ça veut dire qu'il y avait quand même beaucoup, beaucoup de personnes qui étaient venues contre le Seigneur pour l'arrêter. La parole de Dieu nous parle même, on a lu tout à l'heure, d'une foule, hein. Il s'adresse à la foule, et au verset 55, et comment, dans cet élan de désarroi, dans cet élan de violence, dans cet élan de panique, dans cet élan où la chair a, encore une fois, ses sentiments sont contraires à ceux de l'esprit, la réactivité, la réaction est souvent imminente, elle est incontrôlée, elle est tellement impressionnante que voilà ce que Pierre fait. Il trouve tellement cette situation injuste, incorrecte, inadmissible. Et voilà qu'il réagit dans la chair, qu'il réagit par ses émotions, qu'il réagit parce qu'il aime le Seigneur. Il le dit lui-même dans Matthieu 16, combien il aime le Seigneur, comment il est prêt à défendre le Seigneur, comment il est prêt à empêcher que les gens mettent la main sur le Seigneur, comment il est prêt même à mourir, hein, pour le Seigneur. Et nous voyons comment ça ne pouvait pas être possible. Ça ne pouvait pas être possible. D'ailleurs, le Seigneur lui-même lui dit dans ce passage de Matthieu 16, où il dit, mais arrière de moi, Satan, parce que tes paroles ne sont pas les paroles de mon Père, tes paroles ne sont pas mes paroles. Et comment Pierre a dû être secoué d'entendre ces paroles, parce que c'était vraiment son désir, son cœur, c'est de mourir pour le Seigneur, c'était de défendre le Christ, c'était que personne ne puisse mettre la main sur lui et l'amener à aller à la mort. Et on peut comprendre la réaction de Pierre, on peut comprendre son attitude, hein. On peut tous se retrouver dans cette attitude de nous défendre, de défendre une injustice, de défendre un innocent, hein, qui allait être arrêté. Parce qu'il savait, comme tous les disciples d'ailleurs, s'ils ont abandonné le Seigneur, c'est qu'ils savaient qu'en arrêtant le Christ, ce n'était pas juste pour lui donner quelques soufflets et le fouetter et puis le relâcher. Ils savaient très bien que si le Christ était arrêté, Jésus-Christ était arrêté, c'était pour qu'il aille au plus grand des supplices, à la plus grande des morts, à la plus grande des souffrances. Ils savaient. Et c'est pour ça qu'ils ont abandonné le Seigneur. Parce qu'ils ont eu peur. Ils ont eu peur pour leur propre vie. Ça aussi, c'est une réaction que tout être humain peut avoir. C'est la peur pour sa propre vie, la peur pour sauver sa peau. Et comment le Seigneur, lui, il dit, ben, si je veux, si je demande au Père, hein, d'envoyer 12 légions d'anges suffisants pour vous éradiquer, pour éradiquer cette foule, pour la rendre invulnérable, pour la rendre, pardon, vulnérable, et pour qu'il puisse s'en sortir librement. Et comment nous pouvons réaliser que le Seigneur avait tout ce qu'il pouvait pour pouvoir se défendre, parce que l'injustice était réelle. Et cet exemple de Pierre est vraiment un exemple à considérer, mes chers frères et sœurs, et de vraiment considérer comment nous n'avons pas encore le cœur du Seigneur. Nous n'avons pas encore souvent la réaction que le Seigneur a eue. C'est pour ça que les paroles de Jésus-Christ doivent être dans notre cœur. Les paroles de Jésus-Christ, même ce qu'il a dit, hein, range ton épée. lorsque je sens quelque part que l'injustice est là, lorsque je sens que la première attitude que je vais avoir n'est pas une attitude selon la nouvelle alliance, n'est pas une attitude selon le cœur du Seigneur Jésus, je dois m'assurer de ranger mon épée. Je dois entendre la voix de l'Esprit qui me dit, Patrick, ou qui que tu sois, range ton épée, range cette arme que tu vas mettre pour pouvoir faire du mal. Parce que tu veux faire une bonne chose, tu veux défendre une bonne cause, tu veux justifier une bonne cause, mais ce n'est pas de cette manière. Hein. Jésus-Christ était capable de se défendre, vrai, pas vrai, hein, nous tous qui sommes là. Le Seigneur était capable de se défendre, il le dit lui-même. Est-ce qu'il avait besoin que Pierre fasse cette action? Dans un autre passage, la parole de Dieu nous dit que le Seigneur a pris l'oreille de ce soldat et il l'a remis en place et il a collé son oreille. Et c'était un miracle qu'il avait accompli encore. Pourtant, c'était son ennemi. Il faisait face à celui qui était venu l'arrêter. Il aurait pu très bien dire, écoute, mon gars, tu as perdu ton oreille, c'est ton problème. Hein. Maintenant, tu vivras avec une oreille en moins ou peut-être tu vas peut-être mourir aussi. Mais non, le Seigneur n'a pas laissé ça comme ça. Il y avait quelque chose qui avait été une injustice qui était contre lui. Pierre avait réagi face à cette injustice. Il trouvait que l'attaque contre le Seigneur était injustifiée. Elle n'était pas honnête, elle n'était pas droite, elle n'était pas correcte, elle n'était pas réelle. Ça ne pouvait pas se passer. Et le Seigneur a réparé sa faute. Il a réparé son erreur. Et combien nous avons vraiment besoin de considérer ces passages? Parce que nous avons tellement tendance des fois à faire des choses parce que nous réagissons dans notre émotion, nous réagissons dans notre pensée, nous réagissons comme nous avons appris de réagir aussi. Mais la parole de Christ est là pour nous ramener à la vérité. La parole de Jésus, comme je disais encore avant, elle doit être gravée dans notre cœur. Elle ne doit pas seulement être connue dans nos pensées ou connue dans notre intelligence, mais elle doit être gravée dans notre cœur, afin que lorsque les situations arrivent, ou peut-être que toi-même tu es dans ces situations, où tu subis des injustices, où tu connais quelqu'un qui t'est proche, qui subit une injustice, et tu as envie de réagir. Vous savez, aujourd'hui, dans ce monde, tout est à notre disposition. Avocat, justice, force de l'ordre, tout est à notre disposition. Et ces choses font aussi partie de ce que le Seigneur a institué. Mais nous, notre première justice, n'est-ce pas celle du Seigneur Jésus, hein, qui est là toujours pour nous défendre, pour nous protéger, pour nous assurer que, quelles que soient les circonstances, quel que soit ce qui peut venir contre nous, quelles que soient les médiocrités, les méchancetés, les paroles blessantes, les actions violentes qui peuvent venir contre nous, croyez-vous que Jésus-Christ, notre Seigneur et notre Sauveur, qui a donné sa vie pour toi et pour moi, qui est mort à la croix et qui est ressuscité d'entre les morts, après avoir été enseveli 3 jours dans le tombeau, est-ce que tu crois, est-ce que nous croyons qu'il va nous laisser dans cette injustice? La parole de Jésus-Christ nous dit de laisser. Laisse, n'agis pas, range ton épée dans ton fourreau, range ton arme que tu as sortie contre celui qui te veut du mal. Range-la, parce que je vais intervenir pour toi, dit le Seigneur. Je le ferai à ma manière à moi. Je le ferai selon ma justice à moi, car ma justice n'est pas la justice d'ici-bas. Voilà un peu, mes frères et sœurs, ce que je voulais vous exprimer en quelques mots. J'espère que ce partage vous a encouragé aujourd'hui encore. Et je vous dis à très bientôt pour le prochain épisode. Et en attendant, que le Seigneur vous fasse grâce, que le Seigneur vous bénisse, que le Seigneur vous fortifie et qu'il vous aide face aux injustices auxquelles vous pouvez faire face dans votre quotidien. À très bientôt, mes frères et sœurs.
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Madame, mademoiselle, monsieur, bonjour. Comment va votre âme ? Nous allons commencer par lire aujourd'hui, n'est pas habituel puisque nous allons lire dans l'évangile de Jean de La Fontaine. Oui, je me permets un peu cette dérive parce que en relisant avec ma dernière fille, eh bien, les fables de La Fontaine, j'en ai trouvé une. Elles sont toutes bien, bien sûr, c'est vrai. Mais celle-ci m'a particulièrement sauté aux yeux. C'est la fable de la besace. Je vais donc essayer de vous la lire. Jupiter dit un jour « Que tout ce qui respire s'en vienne comparaître au pied de ma grandeur. Si dans son composé quelqu'un trouve à redire, il peut le déclarer sans peur. Je mettrai remède à la chose. Venez, singes, parlez-en le premier et pour cause. Voyez ces animaux, faites comparaison de leur beauté avec les vôtres. Êtes-vous satisfait ? Moi, dit-il. Pourquoi non ? N'ai-je pas quatre pieds aussi bien que les autres ? Mon portrait jusqu'ici ne m'a rien reproché. Mais pour mon frère l'ours, on ne l'a qu'ébauché. Jamais, s'il veut me croire, il ne se fera peindre. L'ours, venant là-dessus, on crut qu'il s'en allait plaindre. Tant s'en faut, de sa forme il se loua très fort, glossa sur l'éléphant, dit qu'on pourrait encore ajouter à sa queue et ôter à ses oreilles, que c'était une masse informe et sans beauté. L'éléphant étant écouté, tout sage qu'il était, dit des choses pareilles, il jugea qu'à son appétit, Dame Baleine était trop grosse. Dame Fourmi trouva que le ciron trop petit, se croyant pour elle un colosse. Jupin les renvoya, s'étant censurés tous. Du reste, comptant d'eux, mais parmi les plus fous, notre espèce excella, car tout ce que nous sommes, lynx envers nos pareils et taupe envers nous. Nous nous pardonnons tout et rien aux autres hommes. On se voit d'un autre œil qu'on ne voit son prochain. Le fabricateur souverain nous créa besaciers, tous de même manière. Tant ceux du passé que ceux du temps d'aujourd'hui. Il fit pour nos défauts la poche de derrière et celle de devant pour les défauts d'autrui. »

Je ne sais pas si Jean de La Fontaine lisait la Bible, mais des fois notre âme est attristée parce que on a un regard envers les autres qui est bien supérieur à celui qui devait être. Si l'on veut le repos de notre âme, eh bien, ce que nous dit Jean de La Fontaine, mais ce que nous dit aussi la parole de Dieu, c'est dans Matthieu 7, au verset 3, « Tu regardes le bout de paille qui est dans l'œil de ton frère, mais le tronc d'arbre qui est dans ton œil, tu ne le remarques pas. » Et j'aime bien cette version-là parce qu'elle parle d'une paille qui est toute petite. D'habitude, on entend parler de la poutre, mais là, j'aime bien le terme de tronc d'arbre. Et souvent, cet arbre cache la forêt de notre orgueil. La forêt de notre orgueil. La parole dit dans Jacques que Dieu résiste aux orgueilleux, mais il fait grâce aux humbles. Soumettez-vous donc à Dieu. Opposez-vous au diable, et il fuira. Et je crois que l'on soit besacier ou que l'on ait une poutre dans l'œil, eh bien, on fait vite des reproches aux autres, alors que nous, nous accordons beaucoup de défauts. Et c'est pour cela que, quelquefois, eh bien, il est possible de se sentir accusé, reprochable. Et la Bible nous dit, ne juge pas. Fais attention. Regarde ton frère avec humilité, étant supérieur à toi. Regarde-le, de manière à ce que ton œil ne voit pas sa paille, mais puisse voir ô combien la grâce de Dieu dans ta vie est nécessaire. Et c'est cette grâce qui va vous procurer le repos de l'âme. C'est cette grâce qui va rentrer en vous, qui va vous procurer le repos de l'âme. Ne croyez pas que telle ou telle philosophie vous reposera. Non, parce qu'au moment de la mort, eh bien vous vous poserez les mêmes questions. Où est-ce que je vais aller? Alors que dès maintenant, dans votre vie, vous pouvez avoir la certitude de votre salut. Dès maintenant, dans votre vie, vous pouvez avoir la certitude que Christ vous accueillera dans les cieux. Et ça serait merveilleux qu'il puisse vous dire, c'est bien, bon et fidèle serviteur. Entre dans le repos. Entre dans la paix de Dieu. Alors, pour revenir à ce petit texte que j'ai lu, à cette petite fable de Jean de La Fontaine, c'est vrai qu'il était peut-être très en avance sur son temps, mais vous, soyez en avance sur la mort. Parce que le jour où votre vie s'arrêtera, il sera trop tard. Alors ne dites pas « j'ai le temps, j'ai le temps, j'ai le temps ». Non. Aujourd'hui même, ta vie peut être redemandée. Aujourd'hui même, tu peux peut-être mourir. Recommande ton sort à l'Éternel. Recommande ton sort à l'Éternel, nous dit la parole de Dieu. Prends soin. Ne regarde pas les autres, ne les juge pas, mais vois ce que tu dois faire dans ta vie afin que la grâce coule et que cette besace ne soit pas une besace de jugement, mais que dans la poche de devant, tu ne vois pas les défauts d'autrui, mais tu vois leur grâce, tu vois le bien en eux. Oui. Voilà ce que j'ai pour vous aujourd'hui. Ne vous habillez pas d'une besace. Ou si vous habillez d'une besace, ne mettez pas la poche derrière pour vos affaires, mais mettez-la devant. Et examinez-vous, afin que votre âme soit dans la paix. Ne soyez pas conformiste. Toutes ces indications sont dans la Bible. Alors lisez-la. Lisez la Bible. Amen.

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1: De six petits péchés. Méditons dans 1 Pierre 2, le premier verset. Bien-aimés, je vous encourage, comme des exilés et des étrangers, à vous abstenir des désirs de la chair qui font la guerre à l'âme.
2: Bien qu'appelés et mis à part pour Dieu, nous n'échappons pas à la tentation du péché en cours de notre marche de chrétien. Notre esprit, dirigé par l'Esprit Saint, est constamment assailli par nos désirs, en particulier de la chair. Pierre nous exhorte à nous comporter comme des étrangers, des exilés en ce monde, afin d'échapper à ces voies si attractives. Nous nous sentons parfois assez fiers de nous-mêmes quand nous réfléchissons que nous n'avons pas commis d'adultère, que nous n'avons pas renié nos parents, que nous avons évité la tentation de l'argent, de la médisance et que nous nous conduisons pas trop mal. Comparé au péché de ceux qui vivent dans notre société loin de Christ, les nôtres sont presque véniels. Pas de quoi provoquer la colère de Dieu, en somme.
1: L'ennui avec ce genre de raisonnement, c'est que nous oublions que Dieu est toute forme de péché. Son échelle de valeur n'a rien de commun avec la nôtre. Écoutez, ce sont vos fautes qui vous séparent de votre Dieu. Ce sont vos péchés qui le détournent de vous, qui l'empêchent de vous entendre, nous dit Ésaïe 59 au verset 2. Ce sont nos fautes qui nous éloignent de Dieu, pas les péchés de notre société. Nous devons être conscients que notre position en tant qu'enfant de Dieu ne nous empêche pas de pécher et de briser la relation qu'il voudrait entretenir avec nous. Et quels sont ces péchés? Souvent des attitudes ou des actions qui, à nos yeux, ne portent pas vraiment à conséquence de si petits péchés qu'ils sont imperceptibles à ses yeux.
2: Le juste juge, c'est lui et lui seul. Au lieu de critiquer, nous devrions prier avec sincérité pour ceux qui croient avoir raison d'exposer leurs opinions. Jude écrit « Pourtant, même l'archange Michael, alors qu'il contestait avec le diable, n'osa pas porter contre lui un jugement insultant, mais il dit « Que le Seigneur te châtie, un exemple à méditer, ne croyez-vous pas ?»
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1: Ah oui, fidèle aimable auditeur et internaute de la radio La Sentinelle, vous qui nous écoutez à travers les www.radio-rls.fr ou sur le 97.9 FM, nous sommes très heureux de rentrer chez vous pour votre émission tant attendue, tant aimée, 180 secondes de foi. Et j'ai une bonne nouvelle pour toi. Tu es une nouvelle créature. 2 Corinthiens chapitre 5, le verset 17 nous dit ce qui suit. Si quelqu'un est en Christ, il est une nouvelle créature. Les choses anciennes sont passées, voici toutes choses sont devenues nouvelles. À travers ce texte, je comprends bien que la vie chrétienne commence par une transformation profonde de l'identité. En Christ, nous ne sommes pas simplement améliorés, nous sommes renouvelés. Cela signifie que notre passé ne définit plus notre avenir. Nos erreurs, nos échecs, nos blessures ne sont pas les derniers mots sur notre vie. Et Dieu, par sa grâce, écrit une nouvelle histoire. Et la nouvelle création que nous parlons, c'est l'œuvre du Saint-Esprit. Le Saint-Esprit qui recrée le cœur humain et restaure la relation avec Dieu. Aujourd'hui, mon frère, ma sœur, si tu es en Christ, rappelle-toi que tu n'es pas ce que tu as été. Tu es ce que Dieu est en train de faire en toi. Car une vie en Christ est une vie recommencée avec espérance. Jouissons-nous de cette nouvelle vie. Déjà, je vous souhaite bonne et heureuse journée. Que le Seigneur vous bénisse abondamment.
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1: Grâce et changement. Si Dieu est bon et que la grâce est réelle, pourquoi est-ce que je me sens encore mal à cause de mes erreurs ? Une illusion courante chez les nouveaux chrétiens est de croire que le salut que Jésus leur a apporté est censé les préserver de toute souffrance liée à leur passé. Dans cette vision superficielle à laquelle nous nous accrochons, tout dans notre nouvelle vie de croyant ne devrait être que paix, lumière et joie. Pourtant, la parole de Dieu nous interpelle avec force.
0: Ne sais-tu pas que la bonté de Dieu te conduit à la repentance ?
1: Assuré enfin de l'affection constante de Dieu à notre égard, nous regardons avec plus d'honnêteté à quel point nous avons souvent ignoré son amour, maltraité les autres et porté atteinte à notre propre bonheur. Cette honnêteté nouvellement acquise nous trouble naturellement, car nous voyons clairement ce que nous refusions auparavant de voir. Un cœur purifié et renouvelé par Dieu éprouvera également un véritable repentir pour le passé. Comme l'a admis le psalmiste en pleurant,
0: « C'est contre toi, toi seul, que j'ai péché. J'ai fait ce qui est mal à tes yeux. »
1: La grâce qui nous sauve nous transforme également, car l'amour véritable ne nous laisserait jamais dans notre état initial. Accueillez cette vie nouvelle et meilleure vers laquelle la bonté de Dieu vous a désormais conduit, même si cela passe par quelques larmes sincères. Désormais, demeurez dans la grâce.

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1: Christophe, bonjour et bienvenue à ce micro.
2: Bonjour Dani, bonjour aussi à vous tous, amis auditeurs.
1: Je suis heureuse de vous retrouver parce que je pressens qu'on a encore beaucoup de choses à découvrir au niveau de la dépression et peut-être déjà au niveau de son déroulement. Comment est-ce que l'on perçoit les dépressions? Est-ce que c'est quelque chose de ponctuel? Est-ce que ça nous tombe tout de suite dessus tout d'un coup?
2: Alors il y a des phénomènes récurrents dans la semaine, par exemple. Il y a des moments où on a beaucoup moins d'allant, de force, d'envie. Après le repos hebdomadaire, les rencontres familiales, la reprise du travail, on appelle ceci la reprise du lundi. Hein. Mmh. Et d'ailleurs, il y a un mot qui dit que il faut jamais acheter une voiture qui a été construite le lundi, par exemple, parce que ça, elle aurait été faite dans des conditions peut-être pas toujours motivantes de la part des ouvriers. Donc, dans la semaine déjà, il y a des possibilités de dépression. Ensuite, lorsqu'il y a des événements dans la semaine qui nous dérangent particulièrement,
1: des imprévus.
2: Pas forcément des imprévus, des choses qui sont régulières. Par exemple, on n'aime pas faire le repassage ou la lessive, ou on n'aime pas faire telle ou telle activité lorsqu'elle arrive. Bon, ben, et puis on essaye d'esquiver, de la reporter. Ce sont des signes comme ça qui montrent que, au niveau du temps aussi, si effectivement il fait beau ou s'il fait mauvais, il y a aussi la reprise après les fêtes, la Noël, le jour de l'an, il y a comme cela des phénomènes qui favorisent régulièrement ces cycles qui dépendent pas de nous, hein, finalement, qui dépendent de la structure de notre travail, qui dépendent du temps, qui dépendent du lieu où on habite.
1: On dit même désastre. Il me semble qu'il y a certaines personnes qui sont fragiles aux étapes de la lune, sans que ce soit de l'occultisme, là, mais il semble qu'il y a des effets.
2: C'est évident.
1: Ou des vents particuliers.
2: Voilà, quelqu'un est lunatique parce qu'il change d'attitude en fonction de la lune. Et puis, pour les femmes, il y a les problèmes de l'époque qui précèdent les menstruation, et pour l'homme aussi, il y a des phénomènes aussi de ce genre. Si le cycle féminin de fatigue, de nervosité, c'est tous les 26 à 28 jours, l'homme en a constaté que toutes les un mois plus une semaine, à peu près 34 à 37 jours, il y a aussi des coups de pompe comme ça, inexplicables, parce que il y a des rythmes biologiques. Alors, il faut les savoir, il faut les pointer, mais ce qui est important, c'est de savoir que les états dépressifs peuvent varier, bien sûr, avec les saisons, avec les personnes, avec leur centre d'intérêt, avec leur tempérament. Ça peut, bien sûr, tenir à des périodes de la vie. Alors, en gros, la durée de vie d'un homme, c'est de 0 à 80, hein, pour les plus robustes, comme dit le sage.
1: Ouais. Ouais, c'est statistiques qui évoluent en permanence, d'ailleurs, puisque la moyenne d'âge augmente. Mais enfin, on va se baser sur 80
2: ans. Alors, il y a effectivement des cycles tenant à la première décennie, de 0 à 10, des cycles possibles de dépression tenant la deuxième décennie, la période de l'adolescence, disons de 0 à 20 ans, des cycles tenant la troisième décennie, de 20 à 30, à la quatrième, de 30 à 40, et c'est vrai que, et ainsi de suite, hein, jusqu'à la huitième décennie, parce que nous sommes confrontés à des nouvelles étapes de la vie, avec des crises de croissance, avec des événements qui se produisent, et lorsque nous sommes mal préparés ou pas préparés du tout, et lorsqu'ils surviennent dans un état où nous sommes peu à même à nous adapter, ils peuvent effectivement générer des périodes de stress à coup sûr, hein. C'est le changement qui produit ça, mais lorsque débouche sur une angoisse parce que on n'a pas les cartes en main et les moyens pour pouvoir bien gérer cette période difficile, on peut effectivement sombrer petit à petit dans la dépression.
1: Donc on voit qu'il y a sur toute la période de la vie des périodes clés avec des problèmes spécifiques. On l'a dit, c'est des soucis qui s'ajoutent, mais ce n'est pas incontournable. C'est-à-dire qu'on peut tout à fait passer une décade sans avoir vécu de dépression particulière. Alors est-ce que vous pourriez nous donner peut-être des exemples de situations particulièrement stressantes dans l'une ou l'autre tranche?
2: Oui,
1: vous avez parlé de l'adolescence, par exemple, tout à l'heure, de 10 à 20 ans.
2: Déjà, la première décennie, hein, de 0 à 1 an, on ne se rend pas compte, parce qu'on pense que les enfants ont une vitalité, une confiance en eux-mêmes, ils jouent, etc. Mais il y a des périodes extrêmement difficiles à vivre. La naissance d'un petit frère ou d'une petite sœur peut être très déstabilisante. On voit ces phénomènes d'agrippement à la maman, de pleurnichement, de régression, un retour à un langage bébé, l'enfant qui était propre se remet à uriner, et ça c'est un signe véritablement d'angoisse, de dépression, parce que l'enfant se met à douter de lui-même, de l'amour de ses parents pour lui, et par là même de l'estime de lui-même dont il a besoin. Alors, ces phénomènes sont des phénomènes classiques. L'enfant peut avoir 2-3 ans. Alors, bien sûr, on se rend pas compte, nous, parents, qu'il s'agit d'une dépression, et c'en est une. Hein, il a plus goût à rien, il perd de sang en allant, et c'est
1: il
2: vrai.
1: Il devient agressif aussi.
2: Tous ses
1: parfois,
2: symptômes, il a pas envie de manger, il devient agressif, irritable, il pleurniche. Et puis, une autre étape qui est souvent signe de dépression et de crise, où on se rend pas compte, c'est lorsque pour la première fois, on l'emmène à l'école.
1: C'est aussi un gros stress.
2: Quand il y a une rentrée scolaire qui s'annonce, si on se met devant la cour d'une école, on voit les réactions d'acrimement, maman ne me laisse pas, les pleurnichements, bon, ça passe, mais pendant une semaine, l'enfant, passant à une nouvelle étape de sa vie, mal préparé, ou tenant particulièrement à sa maman, voit l'inscription à l'école et lorsqu'on l'y amène de force chaque matin, voilà toutes les causes qui vont générer chez lui une déprime, voire même une dépression, surtout si la maîtresse n'arrive pas à le rassurer, à le consoler. Et alors, pendant un grand moment, ce sera difficile. Alors, si en plus il y a la naissance de notre enfant en même temps, c'est d'imaginer l'enfant qui est pris dans une situation extrêmement critique.
1: Et qui se dit, en plus, on me met à l'école parce que l'autre est arrivé et il a pris ma place. Et peut-être redire ce que vous avez déjà mentionné à plusieurs reprises, Christophe Selmer, c'est que les tempéraments de chacun vont donner des réactions différentes à ces stress, et que c'est vrai qu'un enfant sera tout content de commencer l'école pour la première fois, et un autre, ce sera un drame. Donc, être attentif à cela.
2: Je le répète, ce n'est pas l'événement en soi qui est à la fois producteur de dépression ou non, c'est la façon dont on le reçoit, la façon dont on s'y prépare, et surtout la perception mentale que l'on a de l'événement. Alors bien sûr, durant cette première décennie, il y a d'autres causes. Les parents qui divorcent, par exemple, l'enfant se sent tiraillé entre l'un et l'autre parent qu'il aime, et on se rend pas compte de la dépression des enfants du divorce pendant cette période-là extrêmement critique.
1: Sans compter qu'il semble que certains enfants se sentent coupables de cette séparation.
2: Exactement. Donc de 0 à 10 ans,
1: il y a déjà bien des causes.
2: Et vous avez là bien souvent le lit. D'autres déprimes, vous avez dans cette période les racines futures aussi, d'autres dépressions futures, parce que là, on va créer chez l'enfant une image négative de l'enfant, et sans s'en rendre compte, et sans qu'il y ait véritablement une sorte de mauvaise intention parentale, bien sûr.
1: Donc, je crois que c'est important de nous rendre compte de ces fragilités de nos petits, de ne pas banaliser leurs états d'âme, parce que c'est important, et donc on retrouvera les autres cycles, Christophe Selmer, très bientôt.
2: Au revoir.

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2: Il y a quelque temps en arrière déjà, nous avions eu l'occasion d'étudier ensemble différentes caractéristiques du sermon inaugural de Jésus. Ce sermon que Jésus va donner sur la montagne devant des milliers de gens et qui va commencer véritablement son ministère. J'aimerais aujourd'hui prendre quelques éléments encore de ce sermon sur la montagne, comme on l'appelle, qui se trouve dans l'évangile de Matthieu au chapitre 7.

ce que l'on attendait. Les premières paroles qu'il va donner ne vont déjà pas rentrer dans ce qu'ils sont habitués d'entendre. Ils comprennent que cet homme est véritablement un révolutionnaire. Heureux les pauvres en esprit, car le royaume des cieux est à eux. Dans la mentalité des gens de ce temps-là, les pauvres en esprit, ce ne sont pas eux qui sont heureux. Dans la mentalité des gens de ce temps-là, les heureux, ce sont les riches, ce sont les bien placés, ce sont les grands, ce ne sont pas les pauvres en esprit. Et c'est pour eux que Jésus est venu, les pauvres en esprit. Dans le commentaire qu'elle écrit, Ellen White, dans son livre « Heureux ceux qui » dit ceci. Ces paroles avaient frappé à la racine même de leur pensée et de leur conception. Et obéir à ces enseignements demandait de leur part un changement dans les habitudes de pensée et leurs actions. Cela impliquait un renversement de la structure établie par les rabbins depuis des générations. Ainsi, bien que le cœur du peuple s'ouvrait à ces paroles, peu se trouvaient prêts à les recevoir comme guide de leur vie. Ce que Jésus présente ici est véritablement révolutionnaire. C'est quelque chose qu'ils n'ont pas encore entendu. C'est quelque chose auquel ils ne s'attendent pas. Et pourtant, tout dans ce que dit Jésus leur rappelle ce qu'ils connaissent déjà. Jésus se présente sur cette montagne comme en fait le nouveau Moïse. Celui qui leur dit « On vous a dit, mais moi je vous dis ». Autrement dit, comme celui qui apporte la loi. Il transmet la loi comme Moïse. Mais cette fois-ci, c'est un peu différent. Il ne transmet pas seulement la loi, il ne transmet pas la parole de Dieu, il est la parole de Dieu. Les Juifs de ce temps-là attendaient le Messie comme étant le nouveau Moïse. Et tout dans ce que Jésus fait rappelle Moïse. Son discours commence par ses béatitudes, ses bénédictions, si vous voulez. Et tout le monde se souvient que Moïse, à la fin du livre du Deutéronome, au chapitre 28, va donner son testament avec 7 bénédictions et juste après avec 7 malédictions qui correspondent. Vous pouvez relire le livre du Deutéronome au chapitre 28 et vous allez voir que ces bénédictions se répartissent en 7 chapitres et que les malédictions qui correspondent sont aussi réparties en 7 chapitres. Jésus commence son discours avec 8 bénédictions. Heureux ceux qui. Et les malédictions vont venir. Nous les trouvons dans le même évangile de Matthieu, chapitre 23, où à nouveau, Jésus va s'adresser aux gens de son temps en disant « Malheur, malheur à vous, scribes et pharisiens hypocrites. » Curieusement, les 8 malédictions de Matthieu 23 correspondent aux 8 bénédictions de Matthieu chapitre 5. On a généralement compris les béatitudes comme une liste de bénédictions adressées à des gens différents. Les pauvres en esprit, les affligés, les doux, ceux qui ont faim et soif de justice, etc. J'aimerais vous suggérer ce matin que ce que Jésus présente ici n'est pas une liste disparate de bénédictions sur les uns ou sur les autres, mais en réalité un programme, une marche avec Dieu. Ce qui se produit dans notre vie quand on accepte d'être au départ ces pauvres en esprit qui ont besoin d'un sauveur. Non pas seulement une liste, mais une progression, différentes étapes dans notre marche avec Dieu. Je vous propose de réviser rapidement ces étapes de notre marche avec Dieu. La première béatitude dans Matthieu chapitre 5 au verset 3 dit « Heureux les pauvres en esprit, car le royaume des cieux est à eux. » C'est une première étape par laquelle on reconnaît notre pauvreté spirituelle. Il n'est pas ici question des pauvres malades mentaux, de ceux dont l'esprit n'est pas clair par la maladie. Il est question de ceux qui reconnaissent leur pauvreté spirituelle, leur pauvreté morale, ceux qui reconnaissent leur incapacité, ceux qui se sentent démunis et qui reconnaissent avec humilité qu'ils ne peuvent rien par eux-mêmes.

0: Heureux les pauvres en esprit. Finalement, ceux-là, ces pauvres en esprit, ce sont ceux qui viennent avec cet esprit de confession et qui reconnaissent ce qu'ils sont, c'est-à-dire rien ou pas grand-chose. Ce sont ceux qui se retrouvent dans cette parole de Jésus, un peu plus loin dans l'Évangile selon Marc, au chapitre 2 et au verset 17. Jésus dit ceci. Évangile selon Marc, chapitre 2, verset 17. Jésus, ayant entendu cela, leur dit, « Ce ne sont pas ceux qui se portent bien qui ont besoin de médecins, mais les malades. Je ne suis pas venu appeler des justes, mais des pécheurs. » Ce sont ceux-là que Jésus est venu servir, ce sont ceux-là que Jésus est venu appeler, ceux qui se reconnaissent pauvres, ceux qui confessent leur pauvreté, leur incapacité, qui reconnaissent qu'ils ont besoin d'un sauveur. Si vous tournez dans l'évangile de Matthieu au chapitre 23, où se trouvent les malédictions, la première que Jésus prononce au verset 13 correspond à ce que nous venons de voir dans les bénédictions. Matthieu chapitre 23, verset 13. Je vous invite ce matin à garder votre doigt d'un côté dans Matthieu chapitre 5 et de l'autre côté dans Matthieu chapitre 23. Nous allons passer de l'un à l'autre pour comparer ces passages. Au verset 13, il est dit « Malheur à vous, scribes et pharisiens hypocrites, parce que vous fermez aux hommes le royaume des cieux. Vous n'y entrez pas vous-même et vous n'y laissez pas entrer ceux qui veulent entrer. » Voilà, il est question là aussi du royaume des cieux. Et Jésus leur reproche de fermer le royaume des cieux à ceux qui veulent y entrer. Ils se considèrent comme les gardiens de ces gens, ayant pouvoir sur eux pour les garder dans cette pauvreté et les empêcher d'aller vers celui qui peut leur donner ce dont ils ont besoin. Heureux les pauvres en esprit, un esprit de confession, de reconnaissance de notre besoin. La deuxième béatitude dit ceci dans Matthieu 5, verset 4, « Heureux les affligés, car ils seront consolés. » C'est l'état d'esprit qui correspond à la suite de cette démarche avec Dieu. Quand on réalise notre besoin, on en est profondément affligé. On souffre d'être dans cet état. On est affligé par notre condition de pauvreté. Certains ne s'en lamentent pas. Ce sont les propres suffisants qui n'ont besoin de rien et de personne. C'est Laodicée dans l'Apocalypse qui n'a besoin de rien. Tout va bien. Mais heureux, dit Jésus, sont ceux qui sont affligés par leur état, par leur pauvreté. Heureux sont ceux qui se considèrent sans ressources et qui appellent au secours. Les affligés, ce sont ceux qui, démunis, appellent Dieu au secours pour qu'il vienne les consoler, les soutenir, les reconstruire. La parole de Jésus dans cette parabole que vous connaissez, le publicain et le pharisien s'adressent justement à ce genre de gens. Regardez dans l'évangile de Luc au chapitre 18, par exemple, où Jésus raconte cette parabole et il met dans la bouche du publicain ce que ces affligés pourraient dire. Évangile selon Luc, chapitre 18, au verset 13, il est écrit ceci. Évangile selon Luc, chapitre 18, le verset 13. « Le publicain, se tenant à distance, n'osait même pas lever les yeux au ciel, mais il se frappait la poitrine en disant, « Ô Dieu, sois apaisé envers moi qui suis un pécheur. » Voilà la situation de ceux qui sont affligés, affligés par leur état, par leur condition, par leur pauvreté. Ils en souffrent et ils appellent au secours. Maintenant, si vous regardez de nouveau dans Matthieu au chapitre 23, la deuxième malédiction qui est prononcée, au verset 14, il est dit ceci. « Malheur à vous, scribes et pharisiens hypocrites, parce que vous dévorez les maisons des veuves et que vous faites pour l'apparence de longues prières, à cause de cela vous serez jugés plus sévèrement. » Les voilà les affligés, les veuves et tous ceux qui sont derrière ces veuves et qui représentent ceux qui sont dans la misère, dans la souffrance, dans la difficulté. Ils sont en fait les victimes de ces gens-là et c'est la raison pour laquelle Jésus le leur reproche. Ils n'apportent pas la consolation, ils aggravent la situation des affligés. La troisième béatitude dans l'Évangile selon Matthieu au chapitre 5 dit ceci, pour employer un langage plus courant, heureux ceux qui sont doux, car ils hériteront la terre. Cette phrase, déjà, ne correspond pas à la réalité de beaucoup de gens à cette époque-là, ni aujourd'hui. Parce que les doux ne sont pas ceux qui gagnent. Ceux qui veulent conquérir la terre doivent être violents, agressifs, directifs. Ce sont ceux qui dominent les autres, autoritaires. Et Jésus dit non, c'est pas comme ça que ça marche. Ceux qui hériteront de la terre, ce sont les doux. C'est à eux qu'elle appartiendra. Par ce moyen, Jésus montre que son royaume n'a aucune mesure avec notre royaume. C'est un autre royaume. Il n'a rien à voir. Il a d'autres valeurs. Il a d'autres bases. Il a même un autre roi. Alors, quand on reconnaît notre besoin, première béatitude. Quand on souffre de ce besoin et qu'on appelle au secours, deuxième béatitude. À ce moment-là, on vient tel qu'on est à Christ et on lui demande de nous donner sa grâce. Et on la reçoit parce qu'on se rend compte qu'on n'a pas d'autre choix que de recevoir la grâce de Dieu. On se rend compte à ce moment-là de la dette immense que l'on a envers lui et de l'amour immense qu'il a envers nous de nous remettre cette dette, si l'on peut parler ainsi. Jésus a raconté une parabole qui illustre ce fait-là. Un peu plus loin dans l'évangile de Matthieu, encore au chapitre 18, vous vous souvenez, Jésus raconte cette parabole de l'ouvrier infidèle, du serviteur trompeur. Et un jour, le maître se décide de faire les comptes et il se rend compte que ce serviteur-là a une dette gigantesque. Alors il l'appelle. Et ce serviteur va pleurer pour que sa dette lui soit remise. Le maître, pris de pitié, va lui remettre son énorme dette. Et puis en sortant, il va rencontrer quelqu'un qui lui doit 3 fois rien. Et il va le faire mettre en prison pour qu'il lui paye ce qu'il lui doit. Le maître entend parler de cela et lui parle. C'est dans l'évangile de Matthieu, au chapitre 18, au verset 32. Alors le maître fit appeler ce serviteur et lui dit « Méchant serviteur, je t'avais remis en entier ta dette parce que tu m'en avais supplié. Ne devais-tu pas aussi avoir pitié de ton compagnon comme j'ai eu pitié de toi ?» Voilà, c'est l'esprit de celui qui est devenu doux, qui a compris l'immensité de la grâce de Dieu lorsqu'elle lui est offerte et qui est prêt aussi à la présenter aux autres. C'est celui qui reconnaît l'immensité de l'amour de Dieu et qui, frappé par cela, l'offre aussi aux autres. Celui qui devient doux et humble de cœur, comme celui dont il veut suivre maintenant l'exemple. Mais si vous tournez maintenant quelques pages pour retourner dans Matthieu chapitre 23, au verset 15, se trouve la troisième malédiction. Et Jésus dit, « Malheur à vous, scribes et pharisiens hypocrites, parce que vous courez les mers et la terre pour faire un prosélyte. Et quand il l'est devenu, vous en faites un fils de la géhenne 2 fois plus que vous. » Ce n'est pas le ministère de la douceur dont Jésus parle ici, c'est du prosélytisme, c'est-à-dire constituer un club de gens qui travaillent pour eux. Ce n'est pas de l'évangélisation, parce que l'évangélisation consiste à apporter la bonne nouvelle à ceux qui en ont besoin pour qu'ils deviennent eux aussi des doux et humbles de cœur. Jésus en veut après ces gens qui n'apportent pas sa douceur à lui, mais ils apportent leurs lois, leurs traditions, leurs exigences, pour en faire, comme il le dit, des fils de la géhenne 2 fois pire que vous. Ils n'ont pas apporté l'évangile de la douceur et de la paix. Dans Matthieu chapitre 5, la quatrième béatitude dit ceci au verset 6. Heureux ceux qui ont faim et soif de la justice, car ils seront rassasiés. C'est la quatrième étape dans notre marche avec le Christ. On reconnaît notre pauvreté, on reconnaît notre besoin. Et puis, on est affecté par ce besoin, on souffre de notre limite et on reçoit la grâce de Dieu qui commence à nous transformer. Celui qui nous a reçus est d'un amour immense. Nous sommes invités à l'offrir aux autres. Mais on se rend compte que la justice de Jésus n'est pas encore enracinée parfaitement en nous. C'est à ce moment-là qu'on a soif et faim de la justice de Christ, qu'elle soit en nous, qu'elle soit aussi autour de nous. Et pour faire comprendre à quel point c'est un besoin profond et intense, non pas un désir superficiel, Jésus va parler de ce qui est le plus fort, la faim, la soif. C'est un désir réel de tout notre être, ce n'est pas une démarche intellectuelle ou même stratégique pour être un bon chrétien. C'est une recherche profonde de cette justice qui est seule en Jésus. On voudrait être ce réceptacle de cette justice. On voudrait être, comme dit les Écritures, le temple du Saint-Esprit et qu'il vienne en nous et qu'il y fasse ce travail qui est encore à accomplir. Non pas seulement nous considérer comme justes, mais que nous puissions devenir les justes disciples de Jésus. Il y a cette soif de la justice. Et la promesse qui va avec, ils seront rassasiés. Mais lorsque vous regardez maintenant dans Matthieu 23, les malédictions, vous retrouvez une malédiction contre ceux qui ne veulent pas la justice de Jésus. Verset 16, « Malheur à vous, conducteurs aveugles, qui dites, « Si quelqu'un jure par le temple, ce n'est rien, mais si quelqu'un jure par l'or du temple, il est engagé. » Insensés et aveugles. Ils sont là en train de pinailler sur les détails de leur serment. Et Jésus leur dit, mais de quoi vous parlez, insensés et aveugles? Vous êtes là en train de faire des magouilles, de faire des mensonges, de faire de la politique, de faire toutes sortes d'affaires pour vous justifier vous-même de ce que vous avez fait. Et la justice de Dieu là-dedans, c'est la vôtre que vous recherchez. Cette faim et cette soif de l'action de Jésus, elle n'est pas là. Pourtant, dans l'évangile de Jean, Jésus dit ce qu'il en est de ceux qui aiment sa justice. Regardez dans l'évangile de Jean au chapitre 14. Vous savez qu'il y a dans ce chapitre une promesse extrêmement importante qui est répétée de plusieurs manières, la promesse de l'Esprit de Dieu qui est envoyé à ses disciples. Et il est dit au verset 23, Évangile de Jean, chapitre 14, verset 23, « Si quelqu'un m'aime, il gardera ma parole, et mon Père l'aimera. Nous viendrons à lui, et nous ferons notre demeure chez lui. » Autrement dit, par l'action du Saint-Esprit, nous pouvons être le réceptacle de la présence de Jésus et de Dieu le Père. Les versets qui suivent nous disent que quand Jésus demeure en nous, nous portons beaucoup de fruits. Non seulement nous sommes considérés comme justes, mais nous devenons justes par sa grâce. C'est exprimé dans ce passage tiré du livre « Jésus-Christ » par Ellen White, où elle dit ceci à la page 25. Christ a été traité selon nos mérites, afin que nous puissions être traités selon ses mérites. Il a été condamné pour nos péchés auxquels il n'avait pas participé, afin que nous puissions être justifiés par sa justice à laquelle nous n'avions pas participé. Il a souffert la mort qui était la nôtre, afin que nous puissions recevoir la vie qui est la sienne. Voilà de quoi ces gens ont faim et soif. C'est de cela, de tout ce qu'ils n'ont pas et que Jésus donne. Malheur à ceux qui ne veulent pas cette justice-là et qui cherchent la leur propre justice. Dans Matthieu chapitre 5, la cinquième béatitude de Jésus dit « Heureux les miséricordieux, car ils obtiendront miséricorde ». C'est là la cinquième étape dans notre marche avec Jésus. Parce que lorsque nous recevons cette justice de Jésus, lorsque notre faim, notre soif est enfin satisfaite, alors nous sommes libérés de ce que nous appelons dans notre langage le salut par les œuvres, c'est-à-dire la nécessité de construire notre justice à nous. Nous en sommes libérés. Ce n'est plus nécessaire de faire pour soi-même. À partir de ce moment-là, nous faisons pour les autres. Ça s'appelle le service. Les miséricordieux, ce sont ceux qui commencent à faire non pas pour eux, mais à faire pour les autres. Et qui répandent la miséricorde qu'ils ont reçue aux autres. Les miséricordieux, ce sont ceux qui, touchés par la grâce de Dieu, ont compris que Dieu leur demande maintenant de servir les autres. Jusque-là, peut-être, ils se sont servis eux-mêmes. Mais Jésus les invite à un nouveau programme, servir les autres, être miséricordieux pour les autres. Et cette miséricorde leur garantit de recevoir eux aussi la miséricorde des autres et la miséricorde de Dieu. Ils obtiendront miséricorde eux aussi parce qu'ils sont pécheurs, ils sont faillibles, ils font des erreurs, tout plein. Mais c'est beaucoup moins grave quand on a quelqu'un de humble qui sert et qui fait des erreurs. Que quand on a un propre juste devant soi et qui prétend ne jamais se tromper. La malédiction correspondante se trouve dans Matthieu chapitre 23, à partir du verset 23. Matthieu chapitre 23, verset 23, Jésus dit « Malheur à vous, scribes et pharisiens hypocrites, parce que vous payez la dîme de la menthe, de la nette et du cumin, et que vous laissez ce qui est plus important dans la loi, la justice, la miséricorde, la fidélité, c'est là ce qu'il fallait pratiquer, sans oublier les autres choses. » Il parle justement là de cette miséricorde qu'ils ont complètement oubliée. Ils ont considéré que leur fidélité leur servait à eux. Mais la miséricorde pour les autres, ils l'ont oubliée. Ça ne fait pas partie de leur loi à eux. Leur loi, c'est être fidèle dans tout ce qu'on leur demande pour accumuler des bons points pour le royaume des cieux. Là encore, Jésus leur reproche d'avoir laissé de côté la miséricorde. La sixième béatitude qui se trouve dans l'évangile de Matthieu au chapitre 5 dit ceci au verset 8. Heureux ceux qui ont le cœur pur, car ils verront Dieu. Cette sixième étape est la suite logique de l'autre. Quel est donc le meilleur moyen de purifier notre cœur, si ce n'est que de nous mettre au service de Dieu pour accomplir son œuvre? Ceux qui ont ce cœur pur, ce sont ceux qui se sont purifiés dans le service, parce qu'ils se sont rendus compte qu'autour d'eux, le besoin est immense et que Dieu y pourvoit par leurs moyens. Ils se rendent compte que cette parole des Écritures s'applique à eux. Regardez par exemple dans le psaume 24. Au début du psaume 24, dans les versets 3 et 4, il est dit ceci. Psaume 24, versets 3 et 4. Qui pourra monter à la montagne de l'Éternel? Qui s'élèvera jusqu'à son saint lieu? Celui qui a les mains innocentes et le cœur pur. Voilà la réponse. Et vous vous souvenez, cette béatitude disait « Heureux ceux qui ont le cœur pur, car ils verront Dieu ». C'est exactement ce que le psaume dit. Ceux qui pourront monter à la montagne de l'Éternel, se présenter dans son saint lieu, c'est qui? Ceux qui auront les mains innocentes et le cœur pur. Ils comprennent que cette parole s'applique à eux et qu'ils verront Dieu. Combien d'entre nous souhaiterait rencontrer le Seigneur Jésus, marcher avec lui comme les disciples l'ont fait. Jésus a fait la promesse qu'il reviendrait pour tous ceux qu'il aime d'un cœur pur. La malédiction qui va avec se trouve dans Matthieu chapitre 23, au verset 25. Matthieu chapitre 23, verset 25. Malheur à vous, scribes et pharisiens hypocrites, parce que vous nettoyez le dehors de la coupe et du plat, et au-dedans, ils sont pleins de rapines et d'intempérance. Pharisien aveugle, nettoie premièrement l'intérieur de la coupe et du plat, afin que l'extérieur aussi devienne net. Le cœur pur, c'est un travail qui se fait par l'intérieur. Alors que l'on est engagé au service, le Seigneur fait ce travail parce que c'est lui seul qui en a la clé. Mais malédiction à ceux qui pensent qu'ils vont pouvoir le faire par eux-mêmes. Malédiction à ceux qui, comme le dit Jésus, vont prétendre être purs en nettoyant le dehors seulement, l'extérieur, le visible, l'apparence. C'est à eux que Jésus adresse cette malédiction. Parce que ce n'est pas le cœur qui est pur, c'est seulement le dehors, c'est-à-dire simplement pour paraître aux yeux des autres. Ce que le Seigneur voulait, c'est l'intérieur transformé et purifié. Malheur à ceux qui prétendent être purs simplement pour l'extérieur, pour la galerie, pour l'église, pour ceux qui les entourent, pour leur réputation. La septième béatitude dans l'Évangile selon Matthieu au chapitre 5, au verset 9, dit ceci. « Heureux ceux qui procurent la paix, car ils seront appelés fils de Dieu. » C'est ce que les contemporains de Jésus pensaient être tous. Et Jésus sous-entend là que ne sont véritablement fils de Dieu que ceux qui procurent la paix. Ceux qui ont le cœur pur, dont on parlait à un instant, par leur service, deviennent des ambassadeurs. Ambassadeurs de quoi ? Alors la parole de Dieu nous le dit dans la deuxième épître de Paul aux Corinthiens, au chapitre 5. Deuxième épître de Paul aux Corinthiens, au chapitre 5. L'apôtre va nous dire quelle sorte d'ambassadeur nous sommes appelés à être. 2 Corinthiens, chapitre 5, au verset 20, il est écrit ceci. Nous faisons donc les fonctions d'ambassadeurs pour Christ, comme si Dieu exhortait par nous. Nous vous en supplions au nom du Christ, soyez réconciliés avec Dieu. Ambassadeurs de quoi ? Ambassadeur de la réconciliation entre Dieu et les hommes, ambassadeur de paix. Et c'est ce que Jésus est, le prince de la paix. C'est pour ça qu'ils seront appelés fils de Dieu. Ceux qui servent sont en réalité des ambassadeurs de cette réconciliation dont Jésus est la clé. Mais dans Matthieu 23, au verset 27, il est écrit, Matthieu chapitre 23, verset 27, « Malheur à vous, scribes et pharisiens hypocrites, parce que vous ressemblez à des sépulcres blanchis qui apparaissent beaux dehors et qui dedans sont pleins d'ossements de mort et de toute espèce d'impureté. Vous de même, au dehors, vous paraissez juste aux hommes, mais au dedans, vous êtes pleins d'hypocrisie et d'iniquité. » Ils ne sont pas ambassadeurs de la justice et de la paix. C'est l'hypocrisie. C'est la tromperie, c'est la politique, c'est travailler pour soi. Ce n'est pas la paix, c'est marcher sur la tête des autres pour s'en sortir. C'est une apparence, ce n'est pas une réalité. Malheur à ceux qui ne le sont pas, qui ne sont pas des disciples en réalité à l'intérieur d'eux-mêmes. La huitième béatitude dans l'Évangile de Matthieu au chapitre 5, est une béatitude avec laquelle nous avons plus de mal. Parce que Jésus dit, au verset 10, « Heureux ceux qui sont persécutés pour la justice, car le royaume des cieux est à eux. » On peut facilement se dire que nous sommes les miséricordieux, que nous sommes les cœurs purs, que nous sommes ceux qui procurent la paix, mais quant à devenir des martyrs, c'est une autre histoire. Et Jésus dit, « Heureux ces gens-là, heureux les martyrs, heureux ceux qui sont persécutés. » Mais c'est un peu plus difficile pour nous, parce que nous avons du mal à voir dans les persécutions et dans les difficultés que nous rencontrons la source du bonheur dont Jésus parle. Cependant, Jésus est en train de dire, si ça va mal, c'est bon signe. Si ça va trop bien, il faudrait peut-être que vous vous inquiétiez de savoir ce qui se passe, pour que vous soyez en si bon terme avec l'ennemi. Jésus leur rappelle en fait cette idée que l'apôtre Paul va exprimer bien plus tard en disant « Tous ceux qui veulent vivre pieusement en Jésus-Christ seront persécutés. » Autrement dit, si ça va mal, c'est bon signe. C'est qu'on devient une menace pour l'ennemi. Et c'est exactement ce que veulent être les disciples de Jésus. Mais si les disciples de Jésus ne sont une menace pour personne, même pas pour l'ennemi, c'est à ce moment-là qu'il faut commencer à s'inquiéter de savoir s'ils sont encore des disciples du Christ. « Heureux, alors, dit Jésus, heureux ceux qui sont persécutés pour la justice, car le royaume des cieux est à eux. » Mais je n'ai pas envie d'être un martyr, mais il y a dans le texte quelque chose d'extraordinaire, que nous n'avons pas vu en passant, mais que j'aimerais souligner maintenant. La première béatitude dit « Heureux les pauvres en esprit, car le royaume des cieux est à eux. » Si vous lisez les autres béatitudes, elles sont toutes au futur. Heureux les affligés, ils seront consolés. Heureux les débonnaires, ils hériteront la terre. Heureux ceux qui ont faim et soif, ils seront rassasiés. Heureux les miséricordieux, car ils obtiendront miséricorde. Heureux ceux qui ont cœur pur, car ils verront Dieu. Heureux ceux qui procurent la paix, car ils seront appelés fils de Dieu. Mais regardez ce que dit maintenant la dernière béatitude, la huitième. Heureux ceux qui sont persécutés pour la justice, car le royaume des cieux est à eux. Les pauvres en esprit, dont il était question dans la première béatitude, ceux qui se reconnaissent démunis et en besoin de la grâce de Dieu, le royaume des cieux est à eux maintenant. Oh, la vie ne sera pas rose, la vie du chrétien n'est jamais rose. Ils devront traverser des difficultés. Et le Seigneur leur promet qu'un jour, il va résoudre toutes ces difficultés-là à sa manière. Mais si par hasard, le long du chemin, ceux qui se reconnaissent tributaires de la grâce de Dieu sont en butte aux difficultés de la vie et persécutés d'une manière ou d'une autre, Jésus leur rappelle que sa promesse est pour eux maintenant. De la même manière qu'en reconnaissant votre besoin, vous avez l'assurance que le royaume des cieux est à vous maintenant. De la même manière, Jésus est en train de dire, lorsque vous rencontrez les difficultés de la vie, sachez que le royaume des cieux est à vous déjà maintenant. Les difficultés, les problèmes, ils seront résolus à la manière de Dieu, en son temps. Mais le royaume des cieux est à vous maintenant. Ces promesses sont pour ceux qui veulent s'aventurer avec Jésus dans cette expérience de la foi et qui les amènent d'une étape à l'autre dans leur marche avec le Christ. Pas pour ceux qui commencent et qui se retirent et qui sont assis entre deux chaises, essayant de bénéficier des avantages des deux côtés. Ils sont pour ceux qui s'engagent avec le Christ entièrement, pour ceux qui partent avec lui dans cette démarche de foi, sachant qu'au bout du compte, le Seigneur leur dira aussi, le royaume des cieux est à vous. Amen. Amen. Amen.
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0: Wasn't that a fish?
1: La parole de l'Éternel fut adressée à Jonas en ces mots. « Lève-toi, va à Ninive, la grande ville, et crie contre elle, car sa méchanceté est montée jusqu'à moi. » Et Jonas se leva pour s'enfuir à Tarsis, loin de la face de l'Éternel. Il descendit à Jaffo et il trouva un navire qui allait à Tarsis. Il paya le prix du transport et s'embarqua pour aller avec les passagers à Tarsis, loin de la face de l'Éternel. Mais l'Éternel fit souffler sur la mer un vent impétueux. Et il s'éleva sur la mer une grande tempête. Le navire menaçait de faire naufrage. Les mariniers eurent peur. Ils implorèrent chacun leur dieu et ils jetèrent dans la mer les objets qui étaient sur le navire afin de se le rendre plus léger. Jonas descendit au fond du navire, se coucha et s'endormit profondément. Le pilote s'approcha de lui et lui dit « Pourquoi dors-tu ? Lève-toi, invoque ton dieu, peut-être voudra-t-il penser à nous et nous ne périrons pas. » Et ils se dirent l'un à l'autre « Venez et tirons au sort pour savoir qui nous attire ce malheur. » Ils tirèrent au sort et le sort tomba sur Jonas. Alors ils lui dirent « Dis-nous qui nous attire ce malheur. Quelles sont tes affaires et d'où viens-tu? Quel est ton pays et de quel peuple es-tu ?» Il leur répondit « Je suis hébreu et je crains l'Éternel, le Dieu des cieux, qui a fait la mer et la terre. » Ces hommes eurent une grande frayeur et lui dirent « Pourquoi tu fais cela ?» Car ces hommes savaient qu'ils fuyaient loin de la face de l'Éternel parce qu'il leur avait déclaré. Ils lui dirent « Que te ferons-nous pour que la mer se calme envers nous ?» Car la mer était de plus en plus orageuse, il leur répondit « Prenez-moi et jetez-moi dans la mer, et la mer se calmera envers nous et envers vous, car je sais que c'est moi qui attire sur vous cette grande tempête. » Ces hommes ramaient pour gagner la terre, mais ils ne le purent, parce que la mer s'agitait toujours plus contre eux. Alors ils invoquèrent l'Éternel, dirent « Ô Éternel, ne nous fais pas périr à cause de la vie de cet homme, et ne nous charge pas du sang innocent, car toi, Éternel, tu fais ce que tu veux. » Puis ils prirent Jonas et le jetèrent dans la mer, et la fureur de la mer s'apaisa. Ces hommes furent saisis d'une grande crainte de l'Éternel, et ils offrirent un sacrifice à l'Éternel et firent des vœux. Bon, c'est l'histoire de Jonas que je vous lisais dans la Bible, dans le texte de Jonas, le premier chapitre. Vous savez ensuite ce qu'il advint. Ce chant nous était interprété par Louis Armstrong avec beaucoup d'humour, avec beaucoup d'ironie même, parce que c'est une histoire quand même très gaie et qui se termine bien. Alors aujourd'hui, on va faire quand même un grand tour dans les personnages bibliques. On va un petit peu visiter ces personnages et se les remémorer, revoir un petit peu ceux qui ont habité notre enfance et ces personnages, ces grandes figures de l'Ancien Testament. La dernière fois, nous avons parlé d'Ézéchiel. Je souhaite vous en offrir aujourd'hui une version par les Stars of Faith. C'est un groupe qui existe depuis 1958 et qui a été célèbre en France pour sa création de Black Nativity et qui maintenant nous interprète Ézéchiel. Tout de suite après, nous écouterons l'histoire de Daniel. Mais avant l'histoire de Daniel, par The Alabama Singers, nous écoutons maintenant donc Ézéchiel par Frances Stedman, qui est la soliste de ce groupe Stars of Faith, qui a été donc, comme je vous l'ai dit, créé en 1958 sous l'impulsion de Ward Singers.

Daniel résolut de ne pas se souiller par les mets du roi et par le vin dont le roi buvait, et il pria le chef des eunuques de ne pas l'obliger à se souiller. Dieu fit trouver à Daniel faveur et grâce devant le chef des eunuques. Le chef des eunuques dit à Daniel : « Je crains mon seigneur, le roi, qui a fixé ce que vous devez manger et boire. Car pourquoi verrait-il votre visage plus abattu que celui des jeunes gens de votre âge ?» Tel est le début de l'histoire, tel qu'on peut la lire dans Daniel, dans l'Ancien Testament. Daniel, qui avait les faveurs du roi et qui interprétait les songes pour lui, et qui ensuite fut mis en disgrâce parce que le songe était difficile à interpréter, il fut ensuite, bien sûr, jeté dans la fosse aux lions. Et grâce à sa foi, à ses prières, il fut sauvé, et c'est ainsi que The Alabama Singers nous donne l'histoire de Daniel.

Un chant plus serein maintenant nous sera interprété par Paul Robeson. Et il nous raconte l'histoire de Jacob. Il nous dit qu'il faut monter, il faut we'll climb Jacob's ladder, il faut grimper, il faut gravir pas à pas les barreaux de l'échelle de Jacob.

C'était Paul Robeson qui nous offrait cette histoire de Jacob. Maintenant, nous allons revenir avec un spirituel peut-être plus traditionnel, quoique ça ne soit pas le mot, parce que là aussi, nous aurons l'occasion de parler des modes musicales. Et Paul Robeson est tout à fait dans une tradition. Le groupe que je vous propose est dans une autre tradition. Il est peut-être... il est très connu en France, c'est peut-être le groupe le plus connu en France. J'ai nommé le Golden Gate Quartet, avec Wilson comme chef de ce groupe. À l'époque, il y avait encore Clyde Wright. Et puis, je vous offre donc trois histoires, qui sont tout d'abord celles d'Elie. Ensuite, nous pourrons écouter l'histoire du petit David qui jouait sur sa harpe. Et ensuite, la Samaritaine au puits.

Voilà l'histoire de d'Élie qui attendait le feu donc sur son chariot. Et puis maintenant, ce morceau très enlevé, très gai, très frais, du petit David qui jouait sur sa harpe.

C'était l'histoire de ce petit berger, David, qui avait mille cordes à sa harpe, mais bien sûr qui se battait contre David. Alors si les personnages féminins ne sont pas excessivement nombreux dans la Bible, ils sont quand même très présents et très typés. Et ils ne sont pas, en aucun cas d'ailleurs, oubliés dans les chants populaires et religieux, que sont les spirituals. Et c'est ainsi que nous avons maintenant la Samaritaine, c'est la femme au puits.

Le jour des pains sans levain, où l'on devait immoler la Pâque, arriva. Et Jésus envoya Pierre et Jean en disant « Allez nous préparer la Pâque afin que nous la mangions. » Ils lui dirent « Que veux-tu que nous la préparions ?» Il leur répondit « Voici, quand vous serez entrés dans la ville, vous rencontrerez un homme portant une cruche d'eau. Suivez-le dans la maison où il entrera. Et vous direz au maître de la maison « Le maître te dit « Où est le lieu où je mangerai la Pâque avec mes disciples ?» Et il vous montrera une grande chambre haute, meublée. C'est là que vous préparez la Pâque. » Ils partirent et trouvèrent des choses comme il leur avait été dit. Et ils préparèrent la Pâque. L'heure étant venue, il se mit à table et les apôtres avec lui. Il leur dit, « J'ai désiré vivement de manger cette Pâque avec vous avant de souffrir, car je vous le dis, je ne la mangerai plus jusqu'à ce qu'elle soit accomplie dans le royaume de Dieu. » Et ayant pris une coupe et rendu grâce, il dit, « Prenez cette coupe et distribuez-la entre vous, car je vous le dis, je ne boirai plus désormais du fruit de la vigne jusqu'à ce que le royaume de Dieu soit venu. » Eh bien, c'est l'histoire de la chambre haute qui nous est contée par Malia Jackson. Malia Jackson, une, sinon la plus grande chanteuse de gospel qui s'est toujours refusée à chanter des chansons et des chants profanes, qui nous interprète cette chambre haute. Parce que si nous nous sommes promenés au cours de cette émission à travers la Bible et si nous avons un petit peu écouté l'histoire des personnages historiques, légendaires et bibliques, le personnage central de tous ces Gospels et de tous ces Negro Spirituals reste Jésus, Jésus-Christ. C'est ainsi que nous écoutons maintenant « In the Upper Room », dans la chambre haute, par la grande Malia Jackson.

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0: C'était la danse hongroise numéro 5 de Brahms, une danse en sol mineur.
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Le poireau romantique de Virginie Minard. Le grand poireau n'est jamais morose. Il aime la compagnie des roses, aux couleurs tendres et romantiques. Mais ne sont-elles pas narcissiques? Le poireau adore aussi la poire, si seulement elle pouvait choir. Mais a-t-on déjà vu ces deux-là se réunir dans le même plat? Peut-il aimer la pomme de terre? Oh que non, il estime grossière. Il rêve d'une belle coquille, de Saint-Jacques, douce et bien gentille.

De Wolfgang Amadeus Mozart, nous vous proposons maintenant le deuxième mouvement du concerto pour violon et orchestre numéro 3 en sol majeur, Köchel 216, l'Adagio.

Ésaïe, chapitre 37. Lorsque le roi Ézéchias eut entendu cela, il déchira ses vêtements, se couvrit d'un sac et alla dans la maison de l'Éternel. Il envoya Éliakim, chef de la maison du roi, Shebna, le secrétaire, et les plus anciens des sacrificateurs, couverts de sacs, vers Ésaïe, le prophète, fils d'Amoz. Et ils lui dirent : Ainsi parle Ézéchias, ce jour est un jour d'angoisse, de châtiment et d'opprobre, car les enfants sont prêts de sortir du sein maternel, et il n'y a point de force pour l'enfantement. Peut-être l'Éternel, ton Dieu, a-t-il entendu les paroles de Rabshaké, que le roi d'Assyrie, son maître, a envoyé pour insulter le Dieu vivant, et peut-être l'Éternel, ton Dieu, exercera-t-il ses châtiments à cause des paroles qu'il a entendues. Fais donc monter une prière pour le reste qui subsiste encore. » Les serviteurs du roi Ézéchias allèrent donc auprès d'Ésaïe. Et Ésaïe leur dit : « Voici ce que vous direz à votre maître. Ainsi parle l'Éternel. Ne t'effraie point des paroles que tu as entendues et par lesquelles m'ont outragé les serviteurs du roi d'Assyrie. Je vais mettre en lui un esprit tel que, sur une nouvelle qu'il recevra, il retournera dans son pays, et je le ferai tomber par l'épée dans son pays. » Rabshaké, s'étant retiré, trouva le roi d'Assyrie qui attaquait Libna, car il avait appris son départ de Lachis. Alors le roi d'Assyrie reçut une nouvelle au sujet de Tiraka, roi d'Éthiopie. On lui dit : Il s'est mis en marche pour te faire la guerre. » Dès qu'il eut entendu cela, il envoya des messagers à Ézéchias, en disant : Vous parlerez ainsi à Ézéchias, roi de Juda. Que ton Dieu, auquel tu te confies, ne t'abuse point en disant : Jérusalem ne sera pas livrée entre les mains du roi d'Assyrie. Voici, tu as appris ce qu'ont fait les rois d'Assyrie à tous les pays et comment ils les ont détruits. Et toi, tu serais délivré ? Les dieux des nations que mes pères ont détruites les ont-ils délivrés ? Gozan, Charan, Retsef et les fils d'Éden qui sont à Télassar ? Où sont le roi de Hamat, le roi d'Arpad et le roi de la ville de Sepharvaïm, d'Éna et d'Iva ? Ézéchias prit la lettre de la main des messagers et la lut. Puis il monta à la maison de l'Éternel et la déploya devant l'Éternel, à qui il adressa cette prière. « Éternel des armées, Dieu d'Israël, assis sur les chérubins, c'est toi qui es le seul Dieu de tous les royaumes de la terre, c'est toi qui as fait les cieux et la terre. Éternel, incline ton oreille et écoute. Éternel, ouvre tes yeux et regarde. Entends toutes les paroles que Sanchérib a envoyées pour insulter au Dieu vivant. Il est vrai, ô Éternel, que les rois d'Assyrie ont ravagé tous les pays et leur propre pays, et qu'ils ont jeté leur Dieu dans le feu. Mais ce n'étaient point des dieux, c'étaient des ouvrages de main d'homme, du bois et de la pierre, et ils les ont anéantis. Maintenant, Éternel, notre Dieu, délivre-nous de la main de Sanchérib, et que tous les royaumes de la terre sachent que toi seul es l'Éternel. » Alors Ésaïe, fils d'Amoz, envoya dire à Ézéchias : « Ainsi parle l'Éternel, le Dieu d'Israël. J'ai entendu la prière que tu m'as adressée au sujet de Sanchérib, roi d'Assyrie. Voici la parole que l'Éternel a prononcée contre lui. Elle te méprise, elle se moque de toi, la Vierge, fille de Sion. Elle hoche la tête après toi, la fille de Jérusalem. Qui as-tu insulté et outragé ? Contre qui as-tu élevé la voix ? Tu as porté tes yeux en haut sur le sein d'Israël. Par tes serviteurs, tu as insulté le Seigneur, et tu as dit : Avec la multitude de mes chars, j'ai gravi le sommet des montagnes, les extrémités du Liban. Je couperai les plus élevés de ses cèdres, les plus beaux de ses cyprès, et j'atteindrai sa dernière cime, sa forêt semblable à un verger. J'ai ouvert des sources, et j'en ai bu les eaux, et je tarirai avec la plante de mes pieds tous les fleuves de l'Égypte. N'as-tu pas appris que j'ai préparé ces choses de loin et que je les ai résolues dès les temps anciens ? Maintenant j'ai permis qu'elles s'accomplissent et que tu réduises des villes fortes en monceaux de ruines. Leurs habitants sont impuissants, épouvantés et confus.
Ils sont comme l'herbe des champs et la tendre verdure, comme le gazon des toits et le blé qui sèche avant la formation de sa tige. Mais je sais quand tu t'assieds, quand tu sors et quand tu entres, et quand tu es furieux contre moi. Parce que tu es furieux contre moi et que ton arrogance est montée à mes oreilles, je mettrai ma bouche à tes narines et mon mors entre tes lèvres, et je te ferai retourner par le chemin par lequel tu es venu. Que ceci soit un signe pour toi. On a mangé une année le produit du grain tombé, et une seconde année ce qui croît de soi-même. Mais la troisième année, vous sèmerez, vous moissonnerez, vous planterez des vignes, et vous en mangerez le fruit. Ce qui aura été sauvé de la maison de Judas, ce qui sera resté poussera encore des racines par-dessous et portera du fruit par-dessus. Car de Jérusalem il sortira un reste, et de la montagne de Sion des réchappés. Voilà ce que fera le zèle de l'Éternel des armées. C'est pourquoi ainsi parle l'Éternel sur le roi d'Assyrie. Il n'entrera point dans cette ville, il n'y lancera point de trait, il ne lui présentera point de bouclier, et il n'élèvera point de retranchement contre elle. Il s'en retournera par le chemin par lequel il est venu, et il n'entrera point dans cette ville, dit l'Éternel. Je protégerai cette ville pour la sauver, à cause de moi et à cause de David, mon serviteur. L'ange de l'Éternel sortit et frappa dans le camp des Assyriens 185 000 hommes. Et quand on se leva le matin, voici, c'étaient tous des corps morts. Alors Sanchérib, roi d'Assyrie, leva son camp, partit et s'en retourna, et il resta à Ninive. Or, comme il était prosterné dans la maison de Nisroch, son dieu, Adramélec et Charetzer, ses fils, le frappèrent par l'épée et s'enfuirent au pays d'Ararat. Et Esarhaddon, son fils, régna à sa place.

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1: De six petits péchés. Dans Romains 4, au verset 7 et 8, « Heureux ceux dont Dieu a pardonné les fautes et dont il a effacé les péchés. Heureux celui à qui le Seigneur ne compte pas son péché. »
2: John Newton était un marchand d'esclaves. Paul, l'apôtre, un meurtrier de chrétiens. Nos péchés à nous ne ressemblent pas à ceux de Newton et de Paul. Nous n'avons pas tué ni fait preuve de cruauté à l'encontre des Africains. Mais nos péchés sont tout aussi terribles et nous éloigneraient à jamais de la présence de Dieu si nous ne bénéficions pas de la grâce divine à travers le sacrifice de croix de Christ à la croix. Paul écrit clairement que médire, envier notre frère ou notre sœur, nous quereller avec eux, sont des péchés tout aussi graves que tuer. Voir Romains 1, 28 à 32. Néanmoins, Dieu ne compte pas tous ses péchés contre nous. Il les efface de notre ardoise. Il nous les pardonne. C'est un peu comme s'il vous disait « Ok, je sais quels péchés vous avez commis et les fautes que vous continuez à commettre. Je vais me pencher dessus et vous aider à vous libérer de ces tendances dangereuses. Mais d'abord, vous devez comprendre que je ne les compte plus contre vous. »
1: Dieu n'est pas notre juge, mais notre Père céleste. De quoi nous rendre reconnaissants à jamais pour son action dans nos cœurs. L'évangile de la grâce de Dieu, nous devons nous l'approprier chaque jour, car chaque jour, nous nous rendons compte que nous sommes toujours plus pécheurs et que nous avons besoin de revenir à la croix pour recevoir son pardon. Car sans effusion de sang, il n'y a pas de pardon. Hébreux 9, verset 22. À la croix, nous sommes à la fois lavés de nos péchés et libérés du pouvoir du péché. Avant de faire face à nos péchés, graves ou véniels, selon notre appréciation faussée, nous devons comprendre que nous avons été pardonnés et que personne ne peut nous arracher notre assurance d'être sauvés.
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1: Fidèle et aimable auditeur internaute de la radio La Sentinelle, vous qui nous écoutez à travers les www.radio-rls.fr ou sur le 97.9 FM, nous sommes très contents de rentrer chez vous pour votre émission tant attendue, 180 secondes de foi. Choisi et appelé par Dieu. 1 Pierre chapitre 2, le verset 9. C'est bien ce texte qui nous servira comme toile de fond. Vous, au contraire, vous êtes une race élue, un sacerdoce royal, une nation sainte, un peuple acquis, afin que vous annonciez les vertus de celui qui vous a appelé des ténèbres à son admirable lumière. L'apôtre Pierre déclare que vous êtes une race élue. Et ces paroles révèlent une vérité essentielle. C'est que en Christ, nous ne sommes pas oubliés, mais choisis. Et l'identité chrétienne n'est pas basé sur la performance, sur nos capacités intellectuelles, sur nos fréquentations, mais sur l'appel de Dieu. Et Dieu ne choisit pas seulement les parfaits, il transforme ceux qu'il choisit. Et pour nous, en tant que chrétiens, être choisi signifie appartenir à Dieu et refléter sa lumière dans le monde. Cela donne une dignité nouvelle et une mission claire. Aujourd'hui, mon frère, ma sœur, ne laisse pas les circonstances définir ta valeur. Dieu t'a appelé non par hasard, mais par amour. Car un peuple choisi marche avec assurance dans le plan de Dieu. Vous êtes une race élue, un sacerdoce royal, une nation sainte, un peuple acquis. Déjà, bonne et heureuse journée. Que le Seigneur vous bénisse.
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0: face à la dépression. Une approche biblique avec Christophe Selmar. Christophe Selmar, bonjour.
1: Bonjour Denis.
0: Bienvenue à ce micro. Vous avez abordé les cycles de dépression. Vous nous avez expliqué la dernière fois qu'il y avait des périodes de la vie où il y avait certaines fragilités qui n'étaient pas forcément source de dépression, mais qui étaient des périodes un peu dangereuses à mettre un petit peu à notre attention.
1: Au travers de toute notre existence, il y a des étapes de croissance, de changement de style, de milieu, changement de profession éventuellement, changement aussi physique avec la vieillesse qui approche. Donc il y a des possibilités de dépression possibles au travers de tous ces caps à passer dans l'histoire de l'homme, et cela depuis la naissance jusqu'à la mort. Il y a des causes possibles de dépression, voilà, à connaître et à bien gérer, et il faut que nous ayons les moyens émotionnels, physiques, psychiques, intellectuels pour bien passer ces caps difficiles.
0: Et on dit bien qu'un homme averti en vaut deux. On va dire attention danger, en sachant que peut-être avec une meilleure préparation, une façon aussi d'aborder ces époques avec un peu plus de courage, enfin de volonté de surpasser, cela ira mieux. Donc la dernière fois, on a vu cette période de 0 à 10 ans qui globalement est marquée par la naissance, peut-être la venue d'un petit frère, l'école, le divorce de parents, donc autant de sources possibles de dépression. Oui, oui. Et maintenant, on va voir le jeune, peut-être de 10 à 20 ans.
1: Oui, alors pour revenir aussi sur un élément qu'on ne pense pas souvent comme étant une cause de dépression possible, c'est la position de l'enfant et dans la fratrie. Mmh. Et l'attention ou non qu'il interprète par rapport à ses parents. Comment ses parents réagissent par rapport à lui. Car ce n'est pas le constat objectif de l'attention préférentielle ou non du parent sur l'enfant qui va générer la dépression, mais surtout la conception qu'il se fait lui. Mmh. Alors c'est vrai que
0: toujours pareil, comment lui ressent les choses.
1: C'est toujours sur ce plan-là. Voilà, pour revenir à un point. Sur un point important, il faut faire attention que les enfants perçoivent réellement l'amour que nous lui portons. Sinon, il va se tenir en retrait. On préfère la sœur, on préfère le grand frère et moi. Et puis, il va développer ce fait qu'il n'est pas aimé. Il va développer une conception négative de lui-même. Et c'est déjà le lit futur pour de nombreuses causes de dépression, parce que il va se sentir fragilisé sur un besoin important de la nature humaine, le fait d'avoir
0: reconnu,
1: une bonne identité de soi, d'être reconnu, de ne pas être dénié, dénigré.
0: Et c'est un écueil auquel les parents sont tous confrontés, parce qu'on peut avoir tout à fait le sentiment d'aimer ses enfants de manière égale et que les enfants le perçoivent eux différemment.
1: Oui, ce n'est pas le milieu objectif, réel, que pourrait enregistrer un appareil qui peut être cause ou non de déstabilisation et de dépression. C'est l'image que l'on se fait de l'événement en soi. Et là, on a très peu de contrôle pour savoir quel est
0: le ressenti,
1: le propre cinéma que l'enfant se joue dans sa vie, hein, à partir de ces événements-là.
0: Et donc, c'est ces réactions qui vont peut-être nous aider à l'imaginer, justement.
1: Et c'est pour ça, effectivement, que, comme nous l'avons dit, quelqu'un qui veut véritablement aider une personne en phase difficile, c'est l'accompagnement. Cela suppose beaucoup de disponibilité, d'écoute et de présence. Et c'est pour cela que, durant cette première décennie, dont on a abordé quelques étapes difficiles lors de la dernière émission, c'est là où l'on doit, si vous voulez, charger le réservoir émotif de l'enfant de choses positives. Et ce sera véritablement, nous en parlerons plus loin, ce sera véritablement une force pour gérer les coups durs de la vie, parce qu'il y en a à toutes les époques.
0: Donc effectivement, on fait un peu un survol, Christophe Selmar, on peut pas se permettre de redévelopper chaque fois, parce que les séries d'émissions n'en finiraient plus, mais on va donc encore maintenant peut-être voir l'enfant un peu plus grand, et quelles sont les grandes menaces, en quelque sorte, les grands moments qui sont difficiles.
1: Alors durant la deuxième décennie, disons de 10 à 20 ans, et tout particulièrement entre 13 et 18 ans, c'est la période extrêmement difficile de l'adolescence, et on ne se rend pas compte qu'il y a là de multiples causes possibles de dépression, mais à la fois aussi d'exaltation, d'euphorie et
0: de haut
1: déprime,
0: et de bas.
1: De haut et de bas. Et les parents qui sont confrontés à cette étape de la vie extrêmement perturbée et perturbante au niveau du développement physique de l'enfant, qui doit habiter un nouveau corps, qui doit intégrer sa sexualité, qui doit faire des choix extrêmement difficiles pour son avenir au niveau de ses études, au niveau donc de l'ouverture sur le monde des copains et sur la société. C'est une période de tous les risques possibles, et c'est cette étape-là qui est énormément anxiogène pour les enfants, pour les adolescents, mais aussi pour les parents, parce que on se rend pas compte qu'à chaque fois qu'un enfant est difficile à l'adolescence, c'est parce qu'il passe par une déprime en rapport avec ses études, parce que ça ne marche pas, parce que le prof est injuste, parce que le petit ami ou la petite amie l'a laissé tomber, ça peut aller même parfois jusqu'au suicide, le laisser aller, le langage négligé.
0: Et peut-être même les drogues.
1: Alors la drogue, la fugue, l'alcool, que sais-je. Tous ces événements-là qui sont particulièrement perturbants pour les parents sont des signes manifestes que l'enfant, l'adolescent
0: n'est pas bien.
1: Est en dépression. Et on ne se rend pas compte aussi en disant c'est l'âge.
0: Oui. Et puis on se dit, c'est l'âge. Il m'énerve, il est pénible, je ne sais plus quoi lui dire.
1: Quand nous sommes en dépression, qu'est-ce que nous faisons? Nous nous replions sur nous-mêmes, nous nous isolons, nous nous enfermons dans notre chambre, nous fuyons dans notre hobby, dans notre caverne, chacun à la sienne. Mais l'enfant sait ce qu'il fait, là, à l'adolescence, face à ses difficultés de vie. Bon, on claque la porte, on est irritable, on est bougon, on s'isole, on met le casque et on met de la musique très fort pour oublier qu'on existe ou son malheur, ou pour fuir. Toute cette période-là est une période excessivement difficile à passer pour les parents comme pour les adolescents, et il faut véritablement que les parents soient durant cette période des accompagnateurs et non pas de mauvais consolateurs, parce que bien souvent c'est ce que nous faisons: qu'est-ce que tu as et pourquoi tu t'enfermes et tu devrais faire ceci et regarde tes notes et regarde comment tu t'habilles, regarde ces fringues, soigne ton langage. Alors que l'enfant
0: n'a pas besoin
1: forcément de cela, oui.
0: Oui. Mais alors peut-être, la dernière fois, vous aviez déjà évoqué la notion de préparation, de justement déjà de connaître les choses qui se passent et de les voir un peu plus de l'intérieur, c'est important. Mais est-ce qu'il y a des façons de les aborder qui sont plus favorables ?
1: Il faut les aborder avec beaucoup de philosophie d'abord, hein. Il faut pas dramatiser, il faut être présent, pratiquer l'écoute active pour que l'enfant se sente accepté tel qu'il est, compris, aimé, le prendre en considération, comprendre que c'est une étape extrêmement difficile, et en tant que parent, apprendre à faire aussi le dos rond et ne pas prendre pour argent comptant l'agressivité et même les mauvaises attitudes, les mots durs qu'il nous donne en disant c'est vrai que il faut s'approcher de nos adolescents en période difficile pour les aider et non pas pour les menacer, pour les dénigrer. Il faut qu'ils se sentent acceptés et encouragés.
0: Bien, nous allons y penser. Christophe Selmar, merci de nous y aider. À bientôt. Amis auditeurs, je vous rappelle que vos questions et vos remarques sont toujours bienvenues. Nous attendons vos courriers et nous vous disons à bientôt.

0: Voici votre court témoignage.
1: Il y a un moment où nos adolescents deviennent de jeunes adultes. C'est le cas de mes deux fils aînés qui ont 21 et 22 ans. Si je repense à l'adolescence de mon premier garçon, elle fut très bruyante. D'une part, il était mordu de techno. Vous savez, c'est cette musique qui fait boum, boum, boum, boum. Et il en faisait largement profiter toute la maison et même tout le quartier. Et le volume augmentait en fonction de son humeur. Et d'autre part, si quelque chose n'allait pas, il le disait haut et fort. C'était difficile de discuter avec lui, il avait toujours raison. Il a fallu qu'il soit confronté lors de son apprentissage à un patron exigeant et autoritaire pour qu'il apprenne à se tempérer. Mon second garçon, lui, est d'un tempérament tout différent. Il avait beaucoup de peine à exprimer ce qu'il ressentait et je dois dire que son punching ball a été un bon moyen pour lui de se défouler. Il était mal dans sa peau et particulièrement pendant ses dernières années de scolarité où son prof lui disait « Tu as bien travaillé, mais tu aurais pu faire mieux ». Ce « mais tu aurais pu faire mieux » le démolissait complètement. Il se donnait toute la peine qu'il pouvait, mais il pouvait pas mieux. À 15 ans, il a fait un stage pratique et en moins d'une semaine, nous l'avons vu se transformer. Il a retrouvé sa bonne humeur et surtout son humour. Pour lui, l'apprentissage lui a permis de s'épanouir au point qu'il en a recommencé un second. Une question maintenant. Comment gérer les premières sorties de nos ados? Là, il y a eu des conflits, mais pas avec les adolescents, mais entre mon mari et moi. Nous n'avions pas du tout le même point de vue sur la question. Et après avoir discuté avec des amis, nous avons choisi de faire confiance à nos ados plutôt que de leur imposer des limites très strictes qu'ils auraient eu de la peine à respecter. Et je crois que la confiance a été payante. Et que se passe-t-il aujourd'hui avec nos deux derniers ados, un garçon et une fille? Notre garçon de 16 ans a des difficultés scolaires et il a suivi une école spécialisée jusqu'en 5e année. Arrivé dans l'adolescence, il cherche à compenser son handicap intellectuel par son look, son apparence. Il met des habits, si possible, de marque, et là, il doit y participer de sa poche. Il fait beaucoup d'exercices physiques pour se muscler, et depuis quelques mois et après pas mal de discussions, il se coiffe avec des pointes sur la tête colorées avec un gel vert. Ça peut paraître bizarre pour nous adultes, mais pour lui c'est très important. C'est sa façon de montrer qu'il existe. Et c'est vrai que si ça s'était passé avec mon premier, je suis pas sûre qu'on aurait accepté à ce moment-là. On apprend au fur et à mesure des enfants. Pour différentes raisons, cet été notre garçon a quitté l'école en fin de 7e année. Cela nous paraissait très tôt. Il a commencé un apprentissage et il a de la difficulté au cours. Mais par contre, c'est super de voir le plaisir qu'il a dans son travail. Il s'y plaît vraiment bien. Et suite à cette expérience, je voudrais vraiment m'adresser tout particulièrement aux mamans qui ont des adolescents peu scolaires. Encouragez vos adolescents. L'école se charge...

0: Maman, je m'ennuie, je sais pas quoi faire. Et vous avez beau proposer toutes sortes de choses, rien ne convient. Alors j'ai appris à l'écouter simplement, sans commentaire, et souvent je la prends de mes bras, car je sens que son réservoir affectif est vide, et puis ça va mieux. Avec nos deux derniers, nous sommes confrontés à de la violence verbale provoquée par une situation difficile où ils ressentent très fortement l'injustice. Et je crois que l'ado est vraiment très sensible à l'injustice. Dans un premier temps, j'ai essayé de faire taire cette colère, mais les choses se sont aggravées. Et puis, grâce à un livre, j'ai découvert qu'il était préférable de les laisser exprimer leur colère jusqu'au bout. Ce que j'ai fait. Et bien heureusement, je constate que ces colères ont tendance à s'espacer et qu'ils arrivent mieux à les gérer. Je voudrais dire encore l'importance de l'entourage. Pour nous, ce furent souvent les grands-parents qui ont écouté nos enfants quand ils avaient besoin d'autres oreilles que les nôtres. Tout au long de ces temps parfois difficiles, mais combien enrichissants, ce qui est pour moi le plus précieux, c'est de pouvoir dire mon souci, mes peines, parfois mon ras-le-bol à notre Seigneur. Il a été fidèle. De nombreuses fois, il a mis sur mon chemin une personne, une explication, une parole, exactement ce dont j'avais besoin.
1: C'était votre cours témoignage.
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